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Quelqu'un vient d'installer son drapeau du Québec. Bon, Sylvain. Sylvain en Ontario, à Van Cleek Hill. Ça fait suer mes voisins, mais je m'en fous.

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3: Salut, PM. Comment ça va?
4: Oh, ça va. Je suis content de te parler.
3: Ben, moi aussi.
4: je suis content que les boss, ils se disent encore, quand faut que ce soit festif, on met PM en nombre.
3: Exactement. C'est super, ça. C'est bien correct. C'est parfait.
4: Mais, tu sais quoi? J'adore ça. C'est dans mes shows préférés, tout ça. Bon, raconte-moi ce qui se passe à l'Assomption chez vous, là.
3: Ben, on a fait un beau petit feu. Il y a mon chum puis mes parents. On est les quatre ensemble. Puis on écoute votre belle musique pour la Saint-Jean. C'est super. Yeah.
4: Êtes-vous craqués? Je veux vous entendre. Wouhou!
3: Wouhou! OK! Yeah!
4: Bon, fait que ça commence tranquillement. Là. Si on se reparle à 22h, 23h, ça va ressembler à quoi?
3: Ah, oh, ça va peut-être plus tranquille.
4: Ah, OK. C'est beau. Je tente le terrain.
3: Là, pour l'instant, on écoute ta bonne musique. C'est puis bon. On se met dans les festivités de Saint-Jean-Baptiste.
4: Parfait. Ben, amusez-vous. Jerry Boulet, le classique, ça s'en vient. Jérôme 50 et Salbar. C'est bon?
3: Parfait. Mais ça, je suis même pas craintive là-dessus. Vous avez tout le temps la meilleure musique.

frappé dans la vie, puis on est toujours vivant avec la gang de rythme 100% Québec jusqu'à demain soir dans la nuit. Fait qu'on vous lâchera pas, là, c'est 24 heures de festivité. Puis on nous a beaucoup demandé, Jerry, ou Offenbach. Bref, on faisait plaisir à bien du monde ce soir. Salutations à vous autres, la gang des Martineaux, à l'écoute dans le secteur Saint-Apollinaire, toujours autour du feu. C'est ça, ça s'est dégagé chez vous, hein. Il y avait un petit peu de pluie tantôt. Parfait pour la soirée. On s'installe autour d'un feu de camp. On met ça à rythme. On a des séquences de 60 minutes de musique sans arrêt. Assez de temps pour aller vous chercher une petite consommation. Puis les

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1: Comment il va, M. Babin?
2: Ça va bien, puis lui?
1: Oui, ouais, ça va super bien.
2: Les vacances ont commencé chez vous, là?
1: Ah, ben les vacances, on appelle ça des tracances, c'est travail et vacances, fait que on partage ça avec le travail, fait que c'est bien.
2: C'est un nouveau terme que je savais pas, ça, les tracances.
1: Ouais, c'est des tracances, fait que c'est congé, c'est vacances, c'est travail,
2: en même temps.
1: Télétravail dans mon motorisé.
2: Oui, parce que c'est ça, là t'es en camping à, attention, mon accent anglophone, Niagara Falls.
1: Oh, Niagara Falls,
2: Niagara Falls, on écoute la musique. Il y a un feu de camp, le barbecue, c'est une ambiance de camping.
1: Oui, exact, c'est en plein ça. Avec votre musique là, du Québec.
2: Bon, ben, c'est ça que je te dis, là. C'est parce que là, la prochaine chanson qu'on va jouer, c'est au Québec, c'est. Fait que je veux pas faire de guéguerre, mais tu sais, là, je sais que t'es en Ontario. Là, on va jouer au Québec, c'est, là.
1: Au Québec, ben, on va prendre le Québec.
2: Ah,
1: on va prendre
2: okay,
1: ça.
2: C'est bon.
1: Sans problème.
2: Ça se peut que la radio ferme pendant 3 minutes, là, tu sais.
1: Hey, on va monter le volume sur le camping.
2: Bon, c'est bon, ça. Oui, écoute, rends les gens jaloux autour, ça va être parfait.
1: Exact.
2: Eh bien, bonne Saint-Jean, merci de nous écouter, puis merci de fêter avec nous surtout.
1: Ben, ça fait plaisir. Bonne soirée à vous.
2: C'est pas

0: Bon, ben ça avance ce soir-là. Évidemment, on se déplace pour les festivités. Soyez prudents. N'oubliez pas que si on consomme ce soir, évidemment, on prend pas le volant. Ça, c'est déjà une chose réglée, là. Hein? Pensez-y même pas. C'est à Saint-Jean. Imaginez. Il va-tu avoir de la police? Oui, il va en avoir. Pensez-y même pas. Si on se déplace, évidemment, à Québec, sur les plaines d'Abraham, on vous attend. 40 000 personnes attendues, ou à peu près, avec le gros show ce soir animé par Pierre-Luc Funk, qui va ensuite prendre l'autoroute 20 pour se rendre à Montréal, parce qu'il fera partie aussi du grand spectacle présenté demain sur nos ondes, d'ailleurs, sur nos ondes, à partir de 20h-21h. Manquez pas l'émission spéciale et le spectacle retransmis en direct sur nos ondes. Donc, si vous êtes autour d'un feu de camp, tant encore mieux. On est directement au show via la radio. Bonjour à Samuel, qui m'a texté pour dire « Hey, tu peux-tu m'aider à saluer mes collègues chauffeurs d'autobus, toutes sociétés confondues, avec un petit peu de la chicane en demande. » Samuel, je te garde ça de côté. Il y aura plein d'autres bonnes musiques à venir dans un instant.
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se passent les festivités chez vous? On ne vous lâche pas, hein? On va être avec vous autres aussi demain toute la journée. En ce qui me concerne, entre 16h et 20h demain soir, on va être en mode 100% Québec, encore une fois, chez nous. Bonjour à Francis, Francis Roy, Marie-Ève Charbonneau. Guy nous écoute aussi. Tiens, Corbeau,

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3: C'est toujours la façon la plus rapide de communiquer avec nous. Moi, j'ai un écran ici allumé en permanence sur tous les messages qui rentrent et que je vous vois texter pendant que je vous parle. Popé, 11007 ou la bulle de conversation. Simon, sur la route, 23 juin, passé 9h le soir.
4: Ben oui, on part de Saint-Lotte, je vais à Trois-Rivières-Saint-Basile, là, dans le coin de Portneuf. On va aider ma fille là, pour faire du pavé, puis je reviens demain soir.
3: Pour faire du pavé?
4: Ben oui.
3: Pas du pavé de saumon, là, pour faire l'entrée.
4: Pour faire l'entrée, t'as bien compris.
3: Hey, là, là. Bon, ben, on va faire ça à Saint-Jean cette année.
4: Ben oui, qu'est-ce qu'on fera pour aider nos enfants?
3: Oui, c'est ça, exactement ça. Mais là, du pavé maison, vous allez le faire vous autres-mêmes?
4: Oui, oui, ils ont tout acheté leur pavé, là, fait qu'ils vont aller faire son trottoir pour se mettre à la galerie, là.
3: Je savais même pas que ça se faisait ça te faisait maison. Tu viendras refaire la mienne en même temps.
4: Il est pas trop.
3: Je t'engagerai. Hey, bonne route, Prudence. J'imagine que tu es sur l'autoroute 40, Prudence, là. Puis
4: oui.
3: Qu'est-ce qu'on prend comme musique? Y a-t-il une chanson pour commencer les festivités?
4: Non, je te laisse un choix. La musique est de mon pote.
3: Bon, parfait. On garde ça de même, puis on bouge pas de là. Hey, merci beaucoup. Puis passe une belle semaine. Tu salueras ta fille pour nous.
4: Parfait, merci beaucoup.
3: Salut, Simon.

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3: Bon, c'est Robert. Robert, c'est l'ami PM de la radio du party de la Saint-Jean.
4: C'est malade.
3: C'est malade? Comment ça va,
4: vous autres? Ça va super bien. On est une grosse gang. On a fait un peu de camp. On fête, puis j'aime votre musique au bout. C'est fou, là.
3: Saint-Alexandre, c'est là que vous êtes, là?
4: Oui.
3: Bon, puis une gang de combien autour du feu, là?
4: De deux.
3: L'autre, il dit, on est une bonne gang, là.
4: Non, pour vrai, on est deux, puis on écoute la musique depuis tantôt. Même si on est proche du terrain des loisirs, il y a un gros festival pour le Saint-Jean-Baptiste, mais nous autres, on est une bonne gang. On est deux.
3: En même temps, avec la musique de Rit, c'est comme un party à la maison. On peut déplacer le party, il n'y a pas de problème, puis on laisse ça à Rit.
4: Je veux pas. C'est vraiment sérieux, j'écoute ça tous les jours.
3: Ben Robert, salutations à ta douce et à toi et à toute la gang aussi.
5: Puis, toute la gang.
3: Puis on va vous mettre une chanson là. Qu'est-ce qu'on pourrait vous mettre?
4: Daniel.
3: Le party à la maison. On peut déplacer le party, il n'y a pas de problème. Puis on laisse ça à rythme.
4: Je veux pas. C'est vraiment sérieux, j'écoute ça tous les jours.
3: Ben Robert, salutations à ta douce et à toi et à toute la gang aussi.

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Ça a été vraiment un super début de soirée. Puis, savez-vous quoi? Les textos continuent d'entrer. Ça roule. On a comme atteint la vitesse de croisière seulement. Stéphane prend la relève. On prolonge avec vous, moi, jusqu'à minuit en animation. Et moi, je vous retrouve donc demain pour la portion 16h à 20h pour le 24. Bonne

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11: Oh, puis on passe une belle soirée. Tout le Québec en mode festivité et fierté ce soir. Bienvenue, gens du pays. C'est à votre tour de vous laisser parler d'amour, comme dit la chanson. Stéphane, pour prendre le relais avec vous autres jusqu'à minuit, ben ouais, on va se coucher plus tard parce que c'est l'ambiance musicale 100% Québec et c'est pas fini. En ce 23 juin, vous êtes peut-être en déplacement de retour d'un spectacle dans un parc près de chez vous. Si vous êtes seul à la maison ou au travail, vous allez voir qu'on va vous garder dans le mode festif quand même. Puis je prends le temps de vous dire que ça s'applique demain aussi parce qu'on va présenter le grand spectacle de la fête nationale en direct du Parc Maisonneuve à Montréal. Sur la messagerie texte, là, allez-y de votre état d'esprit, vos souvenirs de la Saint-Jean peut-être. Et je salue toutes les musiciennes et musiciens du Québec qui sont extrêmement sollicités. Plusieurs artistes d'habitude partagent les mêmes musiciens, mais là, puisque tout le monde est en spectacle en même temps, ben, il faut se regrouper en groupe, en band temporaire. En tout cas, merci de nous faire vibrer autant. C'est aussi mon mandat, avec la musique de chez nous uniquement pour les deux prochaines heures. Un groupe qui en a connu une puis un autre fête nationale. Beau dommage sur notre liste. On a sorti notre bottine souriante pour la Zigazon. Musique de Vilain Pingouin aussi. Et ce classique, une grande chanson québécoise par Daniel Bélanger. Sache tes pleurs à rythme. Bonne fête!

C'est à la fête nationale 2023 à Terrebonne que j'ai vu mon dernier show des Cowboys fringants avec Carl Tremblay qui, comme d'habitude, avait tout donné pour son public. Je vous en parle, puis j'ai un frisson. On retrouve Jean-François Posé qui s'adresse à son vieil ami dans cette chanson Ballon Sonde. Et on a rendez-vous aussi avec Plume. Bienvenue à Rythme.

0: On va écouter Gin à l'eau salée dans notre soirée 100% Québec, mais il n'y a pas plus fête nationale que ce gigantesque classique de Paul Piché. Bonne fête, Québec, à rythme.
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présenter. Estrie, Mauricie, Montréal, Saguenay, Québec, Ottawa, Gatineau, plus réunis que jamais autour ce soir de la musique 100% Québec. Ça va de soi. Vous me donnez de vos nouvelles, OK? Au 11007, bulle de conversation de l'appli mobile Cogeco Média. Il suffit d'évoquer le petit porte-clés tout rouillé pour savoir qu'on parle de la bottine souriante. La zigazon, ça s'en vient, mes amis. Après Clément et Marimé à rythme. J'ai...

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On vibre avec Richard Séguin, un abonné aux Fêtes nationales depuis des années. Journée d'Amérique pour vous. Alexandra de Longueuil m'a écrit pour la chanson Boomerang. C'est une... 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

0: Le Québec, c'est la fête pour les prochaines heures et pour les prochains jours, je devrais dire, parce qu'on va croiser plein de gens en vacances. Il y a plein de belles destinations si vous demeurez dans la province. Puis là, j'attire votre attention sur un tout nouveau site, gravellelaurentide.com. Ça a piqué ma curiosité. C'est des sentiers pour découvrir les paysages, mais aussi les attraits de la région à vélo, parce qu'on vous suggère des arrêts chez les marchands locaux, par exemple. Et tout ça sur des sentiers de gravel. Je me trompe pas en disant que ça gagne en popularité, le vélo de gravel. Moi, ça me rappelle mon enfance. Dans mon patelin, là, le dérapage contrôlé en BMX sur la petite roche, c'était parfait. Mais là, soyez prudents, cela dit. Et allez voir, il y a des pistes pour débutants, intermédiaires et experts. Et là, j'ai de la musique pour tous les amants du Québec. C'est 100% Québec jusqu'à minuit. Bon mardi soir et bonne fête nationale à Rythme.
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0: Des dizaines et des dizaines de fêtes de quartier au cours des prochaines heures. Hein? D'innombrables barbecues entre amis. On va brandir les petits drapeaux avec les enfants. Tout ça, ça m'accroche un sourire à chaque fois. Et pour ce qui est du grand spectacle de Montréal qu'on vous diffuse demain en direct du Parc Maisonneuve, l'un des moments les plus attendus, ce sera la prestation du groupe Harmonium réuni. C'est un retour sur scène un an, jour pour jour, après le décès du fondateur du groupe, Serge Fiori. Ce monument de la chanson québécoise, rappelez-vous, il est décédé un 24 juin. Quelle coïncidence, si on peut le dire comme ça. On a choisi Dixie, nous, pour la présence d'Harmonium dans ce spécial 100% Québec. Et aussi Dédé, des colocs, des immortels qui s'en viennent pour vous autres. À Rythme.
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8: Ici Mathieu Lévesque, votre député de Chapleau à l'Assemblée nationale du Québec. Je tiens à vous souhaiter une bonne fête nationale du Québec et je veux prendre le temps de souligner notre riche histoire, notre culture, notre belle langue française qui ont su se démarquer et s'épanouir au fil du temps. Commémorons notre identité nationale, notre tolérance et notre ouverture, puisqu'après tout, c'est ça la beauté et la force de notre Québec. Je tiens à vous dire à quel point je suis fier de notre belle nation québécoise. Je vous souhaite une bonne Saint-Jean, à vous, chers concitoyens de Chapleau, de Gatineau et de l'Outaouais, tout en vous souhaitant un bel été.
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0: Bienvenue, on est en pleine célébration à rythme. C'est congé demain et c'est congé pour les étudiants. Les vacances scolaires sont commencées. D'ailleurs, comme d'habitude, il y a des professeurs qui ont partagé des cadeaux qu'ils ont reçus. J'ai relevé pour vous une jeune professeure qui ne se nomme pas. Elle a reçu, elle, un calendrier, celui qu'on donne gratuitement d'habitude à l'épicerie, là. Au moins, c'était la bonne année. Ça ressemble à un jeune qui a ramassé n'importe quoi par hasard en partant de la maison. Mais mon cadeau préféré, une petite affichette de bois, un accroche-porte, sur lequel il est écrit en anglais « Come in only if you have tacos and beer ». Ça m'a fait rire, là. Ai-je besoin de dire que ça ne convient pas à tous les styles de décoration? Merci, les profs, de partager ce genre d'informations avec nous autres. Ça fait sourire et c'est jamais pour juger les élèves. Ça, c'est important de le dire. Musique 100% Québec, je vous le disais, ça se poursuit avec des monuments. Robert Charlebois de Frog Song 15 sera là et la grande Diane Dufresne à rythme.
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0: Mes amis, demain, Guylaine Tremblay me vole ma job. Il n'y aura pas de rythme le soir sur un coup de 20 heures. Programmation spéciale Fleur de Lys. Gardez les fanions pas loin. C'est la présentation, je vous le disais, du grand spectacle de la Fête nationale du Québec en direct du Parc Maisonneuve de Montréal. Et oui, c'est Guylaine Tremblay qui anime et sur scène la grande dame de la chanson québécoise Diane Dufresne. Il y aura Bruno Pelletier, Saul Dion, Pierre Lapointe, Éléonore Lagacé, Pierre-Luc Funk, le porte-parole de cette année, pour ne nommer que ceux-là, ça promet faire rayonner les artistes québécois, être fiers de notre langue française. On est chanceux parce que ça fait partie de notre boulot à la radio, mais tout le monde le fait à sa façon et demain, on va être réunis encore dans les ruelles, dans les parcs, dans nos salons pour se rencontrer, pour festoyer. Ça a commencé ce soir. Moi, je vous dis à jeudi, bonne festivité et bonne fête, Québec!
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7: Ben, je suis surpris. Il y a du monde ce matin. Il y a du monde au 11007. Un gros merci. Il est 5h59. Ça ne sera pas facile, hein?
8: Non.
7: Couché tard? Oh!
8: Tard ou tôt ce matin?
7: Oh, sérieux?
8: Hey, je me suis couché, il était midi.
7: Midi. OK. Elle a dormi beaucoup. Bon, ça va être le fun. Oh.
8: Minuit.
7: Minuit hier.
8: Oui. Oh. Ma voix va sûrement aller mieux là, de plus en plus.
7: À quelle heure?
8: J'aurai pas le choix parce que j'ai un show à 9h.
7: Et sacrifice. Bonne chance. Bonne
8: chance. Les autres, pas nous mettre en ombre.
7: Diane Viau, bon matin. Merci d'être là. Je te souhaite une belle journée aussi. Cindy qui est là, Daniel Liberty. Claire Villeneuve est venue faire son tour ce matin.
8: Cindy, Daniel, Diane, Claire, José.
7: Allô, allô.
8: Bon matin.
7: Allô tout le monde. Merci d'être là. Hey, c'est aujourd'hui mercredi, le 24 juin 2026. Bonne fête, Québec. I'm

0: On va le dire, hein? Bonne fête, Québec. Merci d'être chez nous. Merci d'avoir choisi Rythme.
1: Bonne Saint-Jean.
0: Ouais, il est 6h. On décolle ça, show-là.
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0: Je vous souhaite la bienvenue chez nous à Rythme 97.1. Mon nom est Martin Grenier. Je suis en compagnie de... Bon, ce qui semble être Wonder Steph ce matin.
1: Non, je suis là. Okay. Je suis en forme, pareil. J'ai juste plus de voix.
0: C'est à fait.
1: Mais la baisse là-bas était bien trop forte. Là.
0: T'es-tu allée? Non.
1: Je suis allée au Parc des Cèdres
0: hier. T'es allée voir des pestacles?
1: Oui.
0: Non. Oh.
1: T'es allée voir Gabriel Fredette, Phil J. Smith, classe moyenne et Kain.
0: Et qui?
1: Kain.
0: OK. Ça a mal sorti. T'es restée pour tout le show?
1: Mais
0: toutes
1: non,
0: les
1: pas
0: shows?
1: Tout. Mais tu sais, je me suis couchée, c'était minuit. Je me suis levée, il était 4 heures. Ça n'a pas été facile là, ce matin.
0: Non, hein?
1: Non.
0: Oh.
1: Fait que je sais même pas comment je vais me rendre à 9 heures, la gang. Pour vrai.
0: Il n'y a personne qui le sait, Steph. Il n'y a personne qui le sait.
1: Bon, alors que tu m'aides, Marthe.
0: Matin, juste pour le fun, édition spéciale, édition du 24 juin. On va se faire plaisir ce matin. On va se gâter 100% Québec. C'est de la musique de chez nous, notre culture. Si vous écoutez de l'extérieur de la province, vous allez avoir du fun aujourd'hui. Vous allez faire des belles découvertes. Il y a du nouveau, des vieilles tunes, un choc de génération. Et on va en avoir un ce matin. On vous a demandé hier, on vous a posé la question sur Facebook. Question qui, je vous le rappelle, sort du dimanche au jeudi,
1: ouais,
0: tous les soirs 18h. Congé ou pas, ça sort.
1: Ça va être la même affaire pour la fête du Canada.
0: On va être là.
1: Mais
0: on
1: oui.
0: va être là. Question qu'on vous a posée, la meilleure toune québécoise qui a été écrite de tous les temps, selon vous, là. Ce qui est sorti énormément, c'est une toune de Paul Piché qui s'appelle L'Escalier. T'en as-tu un extrait, Steph, pour le fun? Je te demande ça, là, je veux pas te pogner culotte à terre. Là. Juste voir si les gens vont reconnaître ça. C'est vrai que c'est une torieuse de bonne toune. Il y a quoi, 90 commentaires qui sont rentrés. Juste un extrait de L'Escalier, voici ce que ça donne.

0: des enfants.
1: Ouais, c'est une maudite belle tonne, hein?
2: Oui.
1: Ouais. On aurait pu aller dans, bon, du Beau Dommage, du Harmonium, du Fiori Séguin. Il y en a. Nommez-les, là. Il y en a plein. Vos choix sont bons. C'est impressionnant de voir comment les gens, on accroche à une toune. Et c'est une toune de chez nous. C'est la question qu'on vous a posée. Puis on a le goût de vous jaser de ça. 11-007. Meilleure toune à vie pour vous autres, provenant du Québec. Puis il y en a un char puis une barque, là. C'est plein.
2: C'est pas facile de faire un choix. Mais tu sais, on peut en choisir plein. Là.
1: Nous autres, on s'est fait un top 5.
2: Ouais, j'ai eu la misère, moi.
1: Pas facile. Toi? Ben, c'est vrai que c'est pas facile.
2: Ben.
1: T'écris une toune, puis après ça, ah ouais, mais celle-là est encore meilleure. Fait que là, tu l'enlèves de ton top 5. C'est pas évident à faire.
2: Ça dépend du mood aussi. Ouais. Tu sais, comme des fois, ça tente d'écouter ça. D'autres fois, tu veux écouter ça. Je sais pas. J'ai eu de la misère à moi faire ce top-là.
1: 11-007, ça vous tente de nous répondre. Ou encore 819-503-9711. Si vous avez le goût de me jaser ce matin parce qu'elle jasera pas beaucoup, elle, je pense.
2: Mais non, je vais essayer. Je m'excuse. Je sais pas. Ça va revenir. J'ai pas de suppositoire avec moi. Là.
1: Oh, c'est une bonne affaire. Steph, on va se claquer des tounes du Québec,
2: ouais,
1: pour la fête de la Saint-Jean. J'ai envie de te demander, côté temps et température, est-ce que aujourd'hui la température va être de notre côté?
2: Pas mal. Ouais. C'est comme hier.
1: Oh, nice.
2: 25 degrés, on va ressentir 27 en après-midi. Puis ce matin, on est à 13, alternance soleil-nuage.
1: Pardon?
2: Est-ce que je peux chuter, tu penses?
1: Alternance...
2: Soleil-nuage.
1: OK, ça sort mieux.
2: Qu'est-ce qu'il y a?
1: Mais ça a sorti soleil.
2: Non, mais c'est la fin de phrase.
1: Ouais, c'est ça. Il y a manque d'air un peu, hein?
2: Oui.
1: Fais-tu de laps?
2: Non.
1: OK. Il est 6h06. Je vous souhaite un bon réveil. Côté sport, les grosses nouvelles. Ben, aujourd'hui, il faut surveiller si vous êtes maniaque de soccer. Il y a la Coupe du monde de la FIFA. Canada qui affronte la Suisse. C'est à compter de 15h aujourd'hui. Une journée plein soleil. Pas sûr que les codes d'écoute à la TV vont être super fortes aujourd'hui. Les gens vont prendre une petite bière sur la terrasse, à maison, peut-être sur votre deck à vous autres, les deux pieds dans l'eau, en écoutant la radio, évidemment. Mettez le son fort. Vous allez avoir du fun avec nous autres aujourd'hui, c'est sûr et certain.
2: Vraiment. Ouais. On est 100% Québec là, aujourd'hui, oui, encore. Là, oui.
1: On ouvre ça avec les respectables ce matin. Ma vie à l'heure, c'est ce qu'on vous propose chez nous à Rythme. Je vous souhaite une bonne et belle journée, un excellent mercredi, 24 juin 2026. Wonder est pas en forme. Est en super forme.
2: Je suis en forme, j'ai plus de voix, mais je suis en forme.
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0: Harmonie d'un soir. C'est un beau dommage que vous venez d'entendre. Il est 6h13. Marc le camionneur qui nous dit, Steph, au 11007. Lui, sa toune, sa préférée de tous les temps, là, Jonquière de plume. Si vous payez le cognac. C'est vrai?
1: OK,
0: c'est
1: là, bon. Tu vas-tu chanter toutes les tunes que les gens vont me donner okay, une chance? Hélène qui est là, Hélène Chénier, qui dit « Allô, Understeph, t'as rencontré ma fille hier, Mélissa, au Parc des Cèdres. »
0: Pauvre elle. Pauvre Mélissa.
1: Non, non. Elle dit « Ma mère, elle t'aime tellement. Oh! Je peux-tu avoir une photo? »
0: Ah, c'est bien fort.
1: Là, oui, certainement. Allô, Hélène, merci d'être là ce matin.
0: C'est gentil, c'est gentil. Steph, il y a une journaliste dans le Journal de Montréal. C'est c'est-tu hier ou avant-hier? C'est hier, je pense. Mardi, oui, c'est hier. Son nom, c'est cette journaliste-là, Sarah Émilie No. Est allée voir un spectacle de Angine de poitrine. T'as-tu un extrait pour la femme?
1: Oui.
0: On va la voir.
1: Ouais, qu'est-ce qu'il y a?
0: T'as peu. Laisse aller. C'est tellement débile comme musique, hein?
1: C'est répétitif, hein?
0: Ouais, mais quand ça part.
1: Ouais, mais le début, là.
0: Ah, ben oui.
1: Le début, il est long, là.
0: Il y avait un show d'Angine de poitrine et elle parle. Il y a un article complet sur ce spectacle-là. Ce qu'elle dit, c'est que elle a embarqué dans la frénésie. Le monde vire fou, raide. Et c'était un show extérieur.
1: Faut le vivre, je pense, pour le croire.
0: Tu sais, le fameux triangle qu'ils font, là, avec leurs mains, là. Ouais. On a l'habitude du cœur, là, mais là, eux autres, c'est un triangle, là. Elle dit, à un moment donné, t'as pas le choix. Tout le monde a les bras dans les airs, tout le monde fait le maudit triangle. Les vinyles, les CD, les T-shirts. Du début, quand le monde arrivait pour voir le spectacle, jusqu'à la fin du show, le kiosque était plein, le monde achetait. Les gens sont arrivés pouettés, de la tête aux pieds à part ça, le visage avec des poids blancs dans la face. Tout le monde avait ça.
1: Les points noirs?
0: Les deux. Mais les points noirs, ça, allez voir une esthéticienne. Mais bref, tout ça pour dire que je trouve ça complètement pété. Ce qu'elle dit, elle dit, écoute, la musique, c'est un langage universel.
1: Ouais,
0: puis elle n'a pas tort. Tout le monde a capoté sur
1: c'est
0: le show
1: en jeune.
0: Ouais, tout le monde a capoté sur le show en jeune de poitrine. Ce sera à voir si jamais ça vient dans le coin pour différents festivals. Peut-être au FMG. Il est peut-être pas trop tard, c'est
1: mais
0: pas.
1: Mais non, la programmation est déjà dévoilée, Mark.
0: Ouais, mais des fois, une surprise, ça peut arriver. On sait pas. Je sais pas si je serais en mesure de regarder un show d'une heure et demie, deux autres.
1: Ben,
0: peut-être un 10-15.
1: Ouais,
0: un 10-15 minutes. Voir si ça me tape pas ses nerfs. Puis après ça, ben, t'embarques.
1: Mais tu sais, Meurthe, des fois, c'est ça. C'est juste d'y goûter. Après, on a une meilleure idée, là.
0: On fait partie de cette équipe-là.
1: Oui.
0: Juste nous goûter, puis après ça, vous restez chez nous.
1: Exact.
0: 11007, ta toune préférée de tous les temps, c'est la question qu'on vous pose aujourd'hui. Mais toune québécoise, s'il vous plaît. C'est la fête nationale aujourd'hui, on fête ça en grand. C'est le 24 juin, mercredi, on est en 2026. Je regardais pour l'anniversaire du Québec. Quel âge a le Québec, tu penses? Allô?
1: Oui. Ce sera pas long, je pense. Tu m'as dit, tu penses, je vais penser.
0: À quel âge?
1: 200.
0: 200 ans?
1: Ben, 200 cuques.
0: La province de Québec a 159 ans en tant que province canadienne. Ça a été fondé lors de la Confédération en 1867. 1763, donc ça aurait
1: j'étais
0: quoi?
1: J'étais proche.
0: 263 ans, création de la province of Québec.
1: Non.
0: Traité de Paris. Et en 1608, fondation de la ville de Québec par Samuel de Champlain. Ville de Québec qui a 418 ans. Trouver un chiffre là-dedans, puis bonne fête Québec. 16-17, on va-tu à la circulation?
1: Hey, je vais essayer.
0: Oh, non, ça s'en vient, là, ça s'en vient. La voix va revenir.
1: Je pense que oui, elle va revenir tranquillement.
0: 97 secondes nous séparent de la circulation, bougez pas.
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2: Ça, c'est un matin assez facile là, dans l'ensemble sur la 5.
3: Oh.
2: Sur la 50. Non, non, mais là, à ta peu, là, tu vas me lâcher, j'espère, parce que le show va être long en tabarouette. La 50, ça va quand même bien pas ce pris. Matin. En fait, ça roule super bien même. On est un peu plus nombreux. Maisonneuve, Montcalm, mais dans l'ensemble, c'est tranquille. 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

0: 6h29 minutes. Merci d'être chez nous. C'est Kevin Parent avec Caliente qu'on vient d'entendre. Je vous souhaite. Voyons, tabarnouche. Il est où ce torieux de téléphone?
1: Réponds, Martin.
0: Le matin, juste pour le fun. Bonjour.
2: Allô, Martin et Wonder Steph. C'est Kevin Parent.
1: Ah,
2: et j'avais le
1: bon
2: goût
1: matin
2: de vous partager un petit bonne fête Québec.
0: Oh, bien fin.
1: C'est bien gentil, Kevin.
0: Merci, Kevin.
1: T'es
0: merci
1: bonheur,
0: beaucoup.
1: C'est le piton matin?
0: Oui, il dort pas beaucoup. Il dort pas beaucoup. Merci, Kevin. C'est super fin. 6h30 minutes. Pas d'actualité ce matin. Phil Bessette a pris congé. Moi et Wonder, on a décidé de venir faire un tour ce matin. Tu sais, je vous dis souvent que Steph, il y a un cadre de porte à de la misère avec ça.
1: Oh non. Martin, tu vas pas compter son nom.
0: Steph, elle a bien de la misère avec les cadres de porte. C'est soit le côté gauche, soit le côté droit. Mais s'il y a un cadre de porte, c'est sûr qu'elle se cogne dedans, c'est clair. Et ce matin, ça vient à peine d'arriver. Steph arrive avec une petite salopette. C'est super beau ce que tu portes.
1: Merci.
0: Vraiment très, très beau. Et elle s'est accrochée dans le cadre de porte. La salopette a pris le bord, pas rien qu'un peu à part ça.
1: Ça c'est a tout déchiré sur le bord, j'ai
0: des deux
1: bords.
0: C'est tellement, mais tellement toi, là.
1: Oui, je suis comme, qu'est-ce que je fais avec ça? Je me suis mis des genres de petites pinces. Comment on appelle ça?
0: Des clips.
1: Des clips de travail. Fait que
0: des paper clips, c'est ça, hein? Des clips à papier.
1: Écoute, je vais faire ce que j'ai avec... Parce que sinon, je me promène le G à l'air.
0: Ouais, les fesses à l'air, carrément. C'est très, mais très drôle. 6h31 minutes. On a préparé notre top 5, ouais, à savoir quel est, selon Steph et selon moi, les 5 meilleures tunes qui ont été écrites au Québec. Je vais avoir vos réponses au 11007. Il y en a qui rentrent. Juste en passant, Joanne Frenette fait dire bonne Saint-Jean. Venez vous promener en autobus, c'est gratuit pour la journée.
1: Ah ouais? Moi,
0: bonne journée ensoleillée, c'est
1: ben
0: gentil.
1: Ben cool, ça.
0: Diane Villot, ma tune préférée, Mes aïeux.
1: Moi, c'est dans... Il est dans mon top, je l'ai enlevé, je l'ai
0: Dégénération, ah oui?
1: Ben, c'est parce que c'est presque impossible de pas le mettre. Là.
0: Moi, je l'ai pas, celle-là. Je l'ai pas mis, celle-là.
1: Mais non, mais on c'est parce que je l'ai tellement entendu aussi. Là.
0: C'est vrai que ça a joué beaucoup.
1: C'est plus ça, là.
0: Vos choix, 11007, meilleure tune québécoise que vous avez entendue de votre vie, puis vous êtes stické là-dessus. Il y en a qui vont me dire « Pleure dans la pluie » de Mario Pelcha. C'est correct, on juge pas.
1: Prépare ton top, là, on va en parler après.
0: Avec plaisir, ça s'en vient, vous restez chez nous, à rythme.
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1: Ce matin, ça va bien sur la 50. Ça ralentit sur la 174 à la hauteur de Cumberland et même 417 Est à Bayshore. C'est là les ralentissements parce que sinon, c'est quand même assez tranquille dans l'ensemble. 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
0: Bonne saison. Ben oui.
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0: 6h38, 11.007, la meilleure toune québécoise qui a été écrite, selon vous, de tous les temps. On veut le savoir. Il y a des réponses qui rentrent tranquillement pas vite. Chantal Plamondon qui nous écrit « Papillon bleu » de Marie-Hélène Thibert. Ah. Ou encore, on écrit sur les murs. Ça, c'est Raffi, si je me trompe
1: bleu.
0: Pas.
1: Oui, Raffi.
0: Exact.
1: Mais Papillon bleu, bon, ça fait tellement trop longtemps que je ne l'ai pas entendu. Mais c'est vrai, Chantal, ce sont de bons choix.
0: Mettons qu'on y va avec top 5 en commençant par 5. Là. On y va, puis on finit avec le... On finit fort.
1: Ah non, moi, je ne peux pas te donner de chiffres. Là.
0: Ben oui.
1: Hey, wow. Là.
0: T'es un top 5, pas
1: mais,
0: deux.
1: Non, mais Martin, ça a trop été dur déjà. C'est vrai. Les sélectionner, ben...
0: T'es pas capable de dire 5, 4, 3, 2, 1, là.
1: Non.
0: Oh, wow.
1: Ben,
0: c'est toi qui sais quoi, selon toi?
1: OK, ouais.
0: Non, j'aime ça, j'aime ça. Vas-y donc, on va avec tes choix, qu'est-ce que ça donne?
1: OK. Premièrement, êtes-vous prêt?
0: Oh, ben là. On ne l'est jamais, Steph.
1: Juste pour voir le monde.
0: Ah, ben oui, ben oui.
1: Les colocs.
0: Ouais.
1: La rue principale.
0: Ouais.
1: Cain, comme dans le temps.
0: Ouais.
1: Tu sais, Mexico, ouais, ouais. Je les aime toutes de Cain, c'est pas compliqué. Mais je te dirais que dans mon top.
25: Yo, what up, Québec?
0: Oh, sacrifice.
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0: Ben oui.
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0: Cirque Pathétique.
1: Ça fait longtemps, ça, là.
0: Pour mon pays, moi, j'adore cette tournée.
1: Ça fait très longtemps. Bon choix, j'aime ça.
0: Ouais.
1: Ça, ça serait ton numéro un, là.
0: Non.
1: Ah, OK.
0: J'ai pas été capable. Okay. Mais honnêtement, hier, quand on se parlait pour la chicane, c'est... Tu sais, j'aime beaucoup aussi Rêver mieux.
1: De Daniel Bélanger, oui.
0: De Daniel Bélanger. Mais c'est ça, j'ai de la difficulté à dire un top. J'ai de la difficulté à les placer. Okay. Toi?
1: Top 5, moi, j'y vais avec 5e position, Pour un instant d'Harmonium.
0: Okay,
1: pour
0: oui.
1: un instant, ouais. j'ai... Oh, mais c'était très bon. Offenbach, Promenade sur Mars, en 4e position. Cette toune-là me fait capoter, je trouve ça
0: oui.
1: bon. C'est quoi avec Offenbach? Il y a Daniel Bélanger et Spoutnik.
0: OK.
1: C'est la toune qui m'a fait le plus flipper de Daniel Bélanger. Le vidéo est écœurant, la toune... Je l'ai vu en show, ça se peut pas comment que c'est bon. Numéro 3, j'ai mis Seigneur de Kevin Parent. La plus belle prière qui a été faite, c'est celle-là.
0: Ouais, mais quand il l'avait chanté aussi ici, là, ouf.
1: En direct, c'était écœurant. Deuxième position, j'y vais avec Vincent Vallière, On va s'aimer encore. C'est une super de belle chanson, je trouve
0: Mon
1: ça
0: Dieu,
1: bon.
0: C'est vrai que c'est des bons choix, ça aussi. Oh non, je suis plus capable, c'est encore pire.
1: Mon grand numéro 1.
0: Ouais.
1: Puis je lui ai écrit hier, j'ai pas eu de réponse, ça me fait de la peine parce que j'aurais aimé ça qu'il me réponde. C'est à mon humble avis l'une des plus belles tunes qui a été écrite au Québec. C'est la gang de la chicane, Boom Desjardins qui l'a chanté, ça s'appelle Juste pour voir le monde. Cette chanson là me fait vraiment, me donne des frissons sur le corps. Je trouve que c'est rassembleur. Je trouve que ça nous ressemble. Je trouve que, tu sais, c'est du viens prendre une bière à la maison, là.
0: Ouais.
1: Viens jaser, viens.
0: La nostalgie, hein, ouais. C'est ça, là.
1: C'est la gang de la chicane, Boom Desjardins, qui l'a chanté. Ça s'appelle Juste pour voir le monde.
0: C'est
1: cette chanson-là me fait vraiment, me donne des frissons sur le corps. Je trouve que c'est rassembleur.

0: question-là.
1: Ben, regarde bien ça. C'est avec plaisir que Rythme vous présente ce matin, juste pour voir le monde. Voici la chicane dans le matin, juste pour le fun.
0: Ben, c'est quoi, on a le droit?
1: Ben oui, on
0: c'est
1: a
0: notre
1: droit.
0: Show.
1: C'est la fête du Québec.
0: Yes.
1: Ah ouais, donc.

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1: Hey, ça, c'est du travail d'équipe ce matin.
2: Ben
1: vous allez remarquer ça. OK, c'est une première.
2: Ben oui.
1: La 50, ça va... ça va super bien. Super. Ça ralentit sur mon CAM, mon sur CAM. Maisonneuve également.
2: Maisonneuve.
1: Sinon, la 417 Est, c'est là entre Béchard et Carling. Et sur la 174, à la hauteur de Jeanne d'Arc.
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4: Ah ouais, non.
2: On a combien?
1: On a 13 degrés ce matin quand même. 13, on va atteindre 25 aujourd'hui, ressenti 27, alternance soleil-nuage. C'est une belle journée et là, je regarde à l'ensemble, demain, il n'y avait pas de soleil au menu.
2: Oh!
1: Il y en a.
2: Ah bon?
1: Oui, puis même scénario pour vendredi, même s'il y a un petit pourcentage d'averse, on va le prendre. Fait qu'on parle de 21 demain, 24 vendredi, 26 et même 29 dimanche. Ça va faire du bien.
2: Ah,
1: une belle
2: ça...
1: fin de semaine en vue. Là.
2: On va te reposer, hein?
1: Je suis pas fatiguée, Martin.
2: Tu devrais.
1: Non.
2: C'est couché à minuit hier, cet enfant-là.
1: J'ai dormi 3 heures.
2: Ben ouais.
1: Et j'ai dormi, par exemple, dans le jour, j'ai fait un snooze de 3 heures.
2: Bon.
1: Fait que c'est pas la fatigue, c'est juste... OK, il faut que je vous dise de quoi, là, hier, là. J'étais vraiment déçue pour une affaire.
2: Qu'est-ce qui est arrivé?
1: Parce qu'au Parc des Cèdres, c'était cool, le show. Ouais. Il y avait bien du monde, nanana. Mais la baisse était tellement forte... que comme on n'entendait presque même pas les artistes, là.
2: Ça a été le même toutes les shows?
1: À part pour Kang.
2: Ben, c'est parce que le Gearman, le quand ils ont fait le soundcheck, ils l'ont fait seulement pour Kang.
1: Là, puis c'est ça, on se criait après, là. Puis je veux pas les blâmer, là, mais en tout cas...
2: Mais faire des shows extérieurs pour la sonorisation, c'est mortel, c'est dur. Ça prend des pros en colline. Hier, on l'a peut-être échappé, remarque, mais bon...
1: Non, mais c'était pas si pire. Okay. Mais je trouvais que la baisse était tellement forte, ça me donne... Tu sais, ça me donnait mal au cœur, là.
2: Steph, j'ai envie de te demander, est-ce que la Coupe du monde de la FIFA, t'as regardé ça un petit peu ou pas pantoute?
1: Sois
2: honnête.
1: Oui, bien, j'ai regardé les deux matchs du Canada.
2: C'est vrai?
1: Oui,
2: oh,
1: pas
2: wow.
1: Au complet. Ben, hey, c'est long quand même, c'est genre 90 secondes.
2: Minutes. 5 minutes. 90 secondes, c'est comme pas très, très long, là. Fais juste te le dire, là. Écoute, j'ai...
1: Non, mais tu comprends.
2: Oh, oui, je comprends.
1: Bon, c'est long de regarder un match. Puis, par contre, surtout quand il n'y a pas d'action, c'est juste, il se blesse à toutes les deux minutes. Là.
2: Maintenant, il fake à toutes les deux minutes.
1: Il arrête le jeu tout le temps.
2: Cristiano Ronaldo, hier, 41 ans, a réussi à marquer. C'est lui et Messi, je pense, les deux plus grands joueurs de soccer qu'on a, ère moderne qu'on a, là.
1: Mm-hmm.
2: Claire et Nert. J'ai pogné un article sur ce que ça coûte aller faire un tour pour aller voir un match de la FIFA, de la Coupe du monde, aux États-Unis, au Mexique, puis
1: okay.
2: Chez nous, en Amérique du Nord. Là, c'est épouvantable. Sérieusement, c'est terrible. Les prix, puis attelle-toi, là, on va fouiller dans ta poche direct. Miami a un exemple, là, un plateau de Tater Tots, garni de caviar, OK? C'est 75$.
1: C'est quoi Tater Tots?
2: J'ai aucune idée.
1: Okay.
2: Un Empada à 2,2 kg à 40$. On propose, pour les plus téméraires, ou encore c'est à partager, là, 40$.
1: Okay,
2: à Guadalajara, au Mexique.
1: Ils ont pas des petits, teamés ou...
2: Ben, un taco, là, au Mexique, 8$. C'est le moins cher que tu vas avoir. Enfin, Los Angeles, un Twinkie Cheeseburger, 22$. Ça n'a rien à voir avec un dessert. Et la bière, c'est là que ça fait mal. La bière à partir de 20$, puis ça grimpe encore plus dans certains stades. 20$, une bière.
1: Hé! Hey. Ben... Après ça, ils se demandent pourquoi on va pas les encourager. Tu sais, maintenant, là, aidez-nous à vous aider.
2: À Toronto, un ingénieur allemand venu à Toronto pour un match a payé 24,25 $ pour une bière.
1: Oh! Oui.
2: 24$ et 25.
1: Là, faut-tu tip des fois, là?
2: T'as au moins une 24$ et 25, tu dois avoir une caisse de 20 canettes à peu près à ce prix-là.
1: Ça n'a pas de sens.
2: C'est débile. T'sais, c'est vraiment débile. Ça, c'est...
1: Mais en même temps, tu sais, tu...
2: Non, il n'y a pas...
1: Non, Martin, t'as peur, là. Ce que je dis, c'est que tu paies un billet hyper cher. Les gens ont les moyens de s'acheter une bière ou, ben, donc, un taco, peu importe quoi, là. Tu comprends? Dans le sens que, tu sais, c'est déjà cher. Ben, c'est ceux qui ont les moyens, mais en même temps, ceux qui se payent une traite, ça coûte cher, effectivement.
2: Mais je sais pas, mon questionnement, puis tu vas voir où je vais aller avec ça, là. Je sais pas si c'est pour payer l'événement en tant que tel, tu sais, pour donner des sous à la FIFA, ou encore le stade se remplit les poches, mais solide sur le dos du public, là. Je comprends qu'un billet, c'est cher, ça, c'est correct. Tu sais, on doit payer certains joueurs, Cristiano Ronaldo, on en parlait, ça coûte une fortune pour les équipes, donc probablement que ça, c'est correct pour les tickets, ça, je comprends.
1: C'est un événement, oui, qui coûte cher.
2: Mais pour la bouffe et pour la bière, tu sais, c'est pour le public, c'est pour le grand public. À un moment donné, quand tu dis que une bière vaut le prix de 24 canettes chez nous au Québec, tu fais « Wow, c'est débile! » 6,54, oui. On va s'arrêter pour... Ah oui, ton groupe.
1: Oui, ça, c'est un de mes groupes préférés à vie, les Colocs. Je pense que toutes les tunes sont bonnes. Ils ont un message à passer, Dédé. Respect, bébé.
2: Ah oui, solide à part ça. Mais voici, chez nous, à Rythme.

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8: Ah ouais, c'est un matin assez tranquille sur le réseau routier, la 50, aucun problème. Les ponts interprovinciaux plus lents sur Montcalm vers Alexandre Taché. Sinon, c'est lent sur la 417 Est à la hauteur de Béchard et à la hauteur de Carling.
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9: On est live ce matin, on est là en ce 24 juin, même fête nationale, nous autres, pas de trop bon travail.
8: Pas de problème, oh. Avec une salopette déchirée,
9: hey, sacrifice.
8: Une Wonder presque plus de voix. Par contre, je suis de bonne humeur. Ça, c'est la bonne nouvelle.
9: Moi, ma radio, ça change pas grand-chose, moi, te le dire, c'est plus la voix, là.
8: Mais là, regarde, qu'est-ce que tu veux, je t'humine.
9: Non.
8: Hey, non. Pas matin.
9: La salopette a pris le bord ce matin. Ah, je dis a pris le bord, c'est pas vrai, là, mais écoute... Elle s'est pognée dans le cadre de porte et a déchiré sa salopette.
8: Ouais.
9: D'au moins, je dirais un pied. Un bon 12 pouces. Là.
8: D'un bord, puis ouais. De l'autre bord aussi. Je suis à manger avec des clips de papier ce matin. Vous pouvez aller voir ça sur Facebook et Instagram en story.
9: C'est incroyable.
8: Je me tiens parce que je vais perdre ma salopette au complet.
9: Là. C'est vraiment, vraiment incroyable. Chantal Pitt qui vient d'arriver. Bon matin, Chantal.
8: Bon
9: merci
8: matin.
9: D'être là. Denis qui est là. Micheline Sarrazin, bon matin. Pour elle, la meilleure toune qui a été écrite de tous les temps, c'est il n'y a pas grand-chose dans le ciel à soir de Paul Piché. Il l'a dit. Puis c'est vrai. Piché à Saint-Jean, C'est un classique.
8: Ouais, mais
9: c'est un
8: c'est
9: gros
8: ça.
9: Classique.
8: On n'est pas surpris, là.
9: Une des bonnes, c'est Yves Latreille qui nous l'envoie. Le Québec regorge de chansons magnifiques. Mais pour moi et ma douce, c'est celle-là. Écoutez ça.
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8: Ah, bonsoir.
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9: Puis Yves choisit cette tune-là. La circonstance fait, évidemment, là. Il a perdu son fils il y a à peu près 20 ans de ça, décès d'une cause tragique.
8: Oh.
9: Peut comprendre. Quand t'écoutes cette toune-là, encore aujourd'hui, 20 ans après, j'imagine que les yeux viennent pleins d'eau, ce qui est tout à fait normal à part ça. C'est vrai que cette toune-là est belle. Quand tu perds quelqu'un, t'écoutes du Luc de la Rochelière, t'écoutes cette toune-là, puis tu capotes.
8: Mais même si tu perds pas quelqu'un, je trouve que les tounes québécoises, ils viennent nous chercher justement par les mots. C'est vrai.
9: Sais-tu quoi? Moi, je me rappelle, j'étais à Rimouski, il y a un auditeur, Gilles Morin, qui m'a envoyé ça, j'ai vu ça ce matin. Gilles qui m'écoute depuis Rimouski, donc
8: wow.
9: Depuis 1988.
8: Il
9: est patient, certain, et encore aujourd'hui, il écoute, et ça me fait capoter. Tu sais, on parle de musique ce matin, la musique, ça rattache tout le monde, la musique, c'est, puis surtout notre musique à nous autres, quand tu comprends les paroles, je sais pas, ça donne quelque chose de plus facile, de plus, ça vient te chercher en dedans. Qu'est-ce qu'il y a? Pourquoi tu ris? Comme d'habitude, je suis présente. Rachel Lannoy, qu'est-ce qu'il y a?
8: Non.
9: Bon, qu'est-ce qui se passe? Raconte.
8: Sur Messenger, Facebook, OK?
9: Ouais.
8: Ben, il écrit...
9: Oh, attention, ça va faire mal.
8: Est-ce que vous avez parlé de Mélissa Campion?
9: Non, c'est Sabrina Campion.
8: Il dit, mon Dieu, vous avez tellement scrappé son nom hier. Vous êtes mes meilleurs.
9: Bon, ouais, mais tu te rappelles d'où elle est, de qu'est-ce qu'elle fait, puis comment elle sert, là. C'est pas Mélissa en passant.
8: Mais en fait, Sabrina. C'est un coup de pub. C'est du marketing.
9: Ah ouais, c'est voulu.
8: Parce que vous allez vous en rappeler. Désolée, je lisais en même temps, je t'écoutais même pas parler.
9: Sabrina Campion, c'est chef traiteur. Chef domicile traiteur, c'est ça? Chef à domicile traiteur. C'est en plein ça? Allez. Pourquoi tu ris? Qu'est-ce qu'il y a?
8: Oh, t'as la
9: misère. C'est tellement pénible ce matin, je vous jure.
8: Ça va revenir demain?
9: Demain? Juste demain? Même pas dans les deux prochaines heures?
8: Non, il n'y a rien qui va se passer ici. Ça va rester direct de même. Moi, je suis de même. Je suis faite de même.
9: Sacrifice que c'est rough. Ça fait partie du décor québécois. Il y a quelqu'un qui nous a écrit via le 11007 ce matin. Pour cette personne-là, la meilleure toune à vie, c'est les Cowboys fringants avec le dernier show.
8: Oui, la fin du show.
9: La fin du show.
8: Mais
9: exact.
8: Effectivement, c'est vrai qu'il est bonne cette toune-là. Et rough à écouter. Puis surtout les circonstances de Carl, la toune qu'il a fait avant de quitter. Toutes les tunes des Cowboys, c'est bon.
9: Il y a quelque chose. Il y a quelque chose comme « Mets ta tête sur mon épaule, c'est-tu assez bon encore, Lynn? »
8: C'est vraiment une forte, là.
9: La preuve, on la roule. On la spin. On la roue.
8: On la roule.
9: Chez nous, à rythme.
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8: de ce temps?

0: Yes.
1: Attends, Eve, ils l'ont-tu fait hier?
2: Ben oui, ils l'ont fait.
1: Ben oui.
2: Mais, ben, je dis ça. Je sais pas pourquoi je t'ai dit ça. Ils ont parti avec Mexico de mémoire. Ils ont fait comme dans le temps. Ah, okay. Ça, c'était bon, là.
1: Ben oui.
2: Qu'est-ce qu'ils ont fait d'autre? La maison est grande. La nuit grande. Non, ils en ont fait plein, mais je sais pas si on fait finalement.
1: Probablement.
2: C'est un classique.
1: 11007, il y a plein de monde qui nous écrivent ce matin. Vous êtes fin d'être là en ce mercredi, Fête nationale du Québec. C'est le 24 juin. Qui est là, Steph?
2: Ben, il y a Rachel Lanouette qui s'est rajoutée à nous. Tu l'as dit un peu plus tôt, Chantal Pitre aussi. Dany qui est là, Yves Latreille. Merci beaucoup. Il y a Micheline également, toujours 11007. Soyez pas gênés, là. Vous pouvez nous dire allô.
1: Yves qui écrit, j'ai eu les yeux pleins d'eau, ma gang de Moses. Et tout à fait normal, Yves. Merci d'avoir partagé ça, c'est le fun. 7h14 minutes. Vous êtes à rythme 97.1 avec Wonder Steph et moi-même. Phil Bessette en congé aujourd'hui. On se fait un gros party, un party de la fête nationale. Party de la Saint-Jean avec vos choix de tunes musicales en québécois. Il y en a. Votre tune préférée, la tune qui tu sais, le texte vous a fait capoter. La meilleure tune du Québec selon vous. Tabarnouche. J'ai décroché, le Steph. Le matin, juste pour le fun, bonjour.
2: Désolé.
3: Salut Martin et Wonder Steph, c'est Jeff Dubé de Noir Silence. J'avais juste le goût de vous dire bonne fête, Québec.
1: Ah, c'est bien fin.
2: Entre autres, lui, on l'a pas nommé, mais moi, Noir Silence, là.
1: C'est vrai.
2: C'est dur à battre, là. Tout le monde connaît les paroles.
1: Ouais. Pis ça, on fait à part ça. Sam, Jeff, c'est du monde, c'est du vrai monde. Jeff Dubé qui enseigne maintenant aussi, hein. Tu savais ça? C'est un prof.
2: Ça?
1: Ouais, c'est un prof dans le coin de Granby ou Sherbrooke, je suis pas sûr. Là. Il est dans ce coin-là, mais il fait de l'enseignement. Ça doit être le fun en colline d'avoir ça comme prof. Tu sais, un gars qui a fait vraiment, vraiment les 400 coups. Il a eu du fun dans sa vie en colline, puis il en a encore beaucoup, beaucoup de plaisir. Ça doit être vraiment trippant. On vient de finir l'école, je disais dans les journaux hier à la maison. Je regardais, puis il y a plein d'articles sur des profs qui ont marqué les étudiants. Profs du secondaire qui ont marqué vraiment des étudiants. Puis il y a un prof qui, lui, arrête pas de dire qu'à chaque année qu'il enseigne, on est obligé de se réinventer. Tu sais, un vieux torieux de prof qui est fatigué, qui a plus le goût, il y a peut-être un nouveau qui va arriver avec une nouvelle technique, une nouvelle formule. Tu sais, nous autres, on dit qu'on fait un show à tous les matins. Ben oui, c'est bien dit. Oui.
2: C'est le même dans pas mal tous les domaines, là.
1: Ouais, mais enseignant, Steph, c'est autre chose. Enseignant, tu sais, tu trouves une voie, là. T'ouvres une voie, puis tu te dois d'être intéressant pour tes élèves. T'as pas le choix.
2: Surtout d'être aussi à la mode de la technologie.
1: Ouais.
2: Alors qu'à toutes les années, il y a quelque chose de nouveau. Fait que faut être à la mode, oui, pour les étudiants, être cool, mais aussi d'attirer l'attention. Ça, c'est pas évident.
1: Tu sais, on dit, nous autres, qu'on donne un show à tous les jours, mais les profs font ça 3, 4, 5 fois par jour, donner un show devant leurs élèves, et tu te dois de les captiver. Puis c'est dur. C'est difficile parce que t'as 30 étudiants dans ta classe.
2: C'est vrai.
1: Tu te dois de les tenir en haleine pendant 1h30. Imagine. Normalement, là,
2: pas évident, ça.
1: C'est 10 à 15 minutes d'attention, puis après ça, c'est fini. Imagine 1h30, tu dois tenir là. Fait que t'as pas le choix d'être intéressant, t'as pas le choix de faire de la recherche, t'as pas le choix de trouver les mots. Tu sais, c'est pas facile.
2: M'a dire à l'université, là, oh mon Dieu, moi, je trouvais ça pénible. Ils te demandent de lire des diaporamas.
1: De lire des diaporamas?
2: Ben, des diaporamas, oui.
1: Des diapositives? Ça, tu essaies de dire?
2: Des PowerPoint, là.
1: Oh, OK, pas la même affaire. Hé! Hey, bienvenue dans mon temps! Diaporama! T'as même pas... Un carousel, tu sais quoi?
2: Oui!
1: C'est quoi?
2: C'est ça!
1: Ben non, t'as aucune idée!
2: Martin!
1: C'est quoi le diapositive?
2: Ben oui!
1: C'est quoi?
2: Ben c'est l'affaire sur le... Puis à l'écran, là.
1: Hein?
2: Avec la lumière!
1: Ça, non, ça c'est un projecteur que ça s'appelle.
2: Non, je sais c'est quoi!
1: Mais le diapositive, c'est quoi?
2: Je suis juste pas capable de te l'expliquer.
1: C'est une photo?
2: Bref, tout ça pour te dire, OK? Si tu me gosses à ma fin...
1: Le diaporama!
2: Oh,
1: moi, je dis micro-sillon puis je fais rire de moi. Ben oui!
2: Bon, tout ça pour dire. La gang, suivez-moi, l'écoutez, les pour lui. Je sais, vous me comprenez. Bon, un PowerPoint, là, OK? Y a-tu quelque chose de plus enrageant il te lit devant toi.
1: Ah non.
2: Je viens de le lire la veille.
1: Incapable, ben
2: pourquoi
1: oui.
2: comme pourquoi? Parce que moi 3 heures de 15 minutes si tu m'as pas eu, je suis plus là. Ah. Je suis dans l'espace, c'est Cani Broccoli. Me comprends-tu, là?
1: Non, très bien pour ça, puis je sais que tu y vas souvent.
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2: Est-ce que c'est une surprise si je vous dis que c'est tranquille ce matin sur la 50, Maloney aussi, un peu plus lent là, vers l'approche des ponts interprovinciaux, donc boulevard de Lucerne, chemin d'Elmer, plus lent, mais quand même un bon roulement dans l'ensemble. La 417 Est, c'est lent entre Béchard et Carling.
1: Fais faire un tour au show hier, c'est pour ça la voix là, ce matin, ça s'explique.
2: Oui,
1: cette
2: ça
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2: Côté météo maintenant, aujourd'hui, on va se dire les vraies affaires. Là.
1: Disons-le,
2: ça va être une belle journée comme hier. Vous l'avez aimé. Copier-coller. Ressenti 27. Alternance soleil-nuage. Ce matin, on est à 13 degrés. Non, c'est pas vrai. Ça a monté. Je vous ai menti. On est à 15 degrés.
1: Bon.
2: Ouais, donc, une belle journée dans l'ensemble. Demain, jeudi, alternance soleil-nuage. Un petit risque d'averse avec risque d'orage, mais quand même 21, 24 vendredi. Attention, samedi, 26 degrés.
1: Sylvie qui nous écrit... Qu'est-ce qui se passe, Steph? Qu'est-ce que tu fais?
2: J'ai échappé ma plume.
1: Bon, encore. Sylvie qui nous écrit « Une chance qu'on ça ». C'est vrai que c'est une belle chanson. Celle de Jean-Pierre Ferre. Une chance que vous êtes là et que c'est une belle équipe. Vous mettez du soleil dans mes journées. Merci, Sylvie. C'est super
2: c'est
1: gentil.
2: Ça.
1: Julie, à l'écoute, je suis avec vous. Merci d'être là. Vous nous faites du bien. Bonne journée. Julie Nicolas, t'es super fine. Merci de ton message. C'est apprécié. Il y en a plein de bonnes tunes au Québec. On a donné notre top 5 tantôt. Je vais avoir la vôtre. Votre tune préférée de tous les temps. La meilleure tune qui a été écrite au Québec. C'est ce qu'on veut savoir. 11-007. Vous avez le goût de nous parler. 819-503-9711. 819-503-9711.
2: Il y en a une qui me vient en tête ce matin. Oh!

0: J'adore cette chanson.
1: Mélissa qui nous parle de Provocante de Marjo. Comme tous les. Ah, il y a Jean-François Courville qui dit, il me semble que du Jay Trépanier fait partie des bonnes tonnes au Québec. C'est vrai que Jay a fait du talent. Il dit, fait longtemps que je ne l'ai pas entendu. Peut-être en septembre prochain. Peut-être en septembre prochain pour la nouvelle saison.
0: Il y a une toune qu'il avait fait, c'était Rêver mieux.
1: Jay?
0: Oui. C'était tellement bon, là.
1: Ah ouais, donc,
0: il faut que j'aille la retrouver de mémoire. Elle est là. Okay, t'as peur?
1: Ils sont là. Juste un petit peu, un extrait. Écoutez ça.

0: Merci Jay, un gros merci. 7h22 minutes et 11007, ça vient de rentrer, je trouve ça drôle. José Bilodeau, Giro qui nous écrit.
1: La petite grenouille.
0: T'as connais-tu?
1: Ben oui, la petite grenouille, nanana, tonanana.
0: Tonanana, ouais.
1: La crise.
0: Steph!
1: Quoi?
0: Ben non,
1: mais tu m'as demandé si je la connaissais.
0: Ouais, non, mais.
1: Je voulais juste dire ce mot-là.
0: Ouais, c'est ça.
1: Mais oui, je la connais.
0: Tu vois, Chantal en rajoute, elle dit ça va directement au cœur, Steph.
1: Elle parlait pas de moi, elle parlait de Jake. Franchement. Là, t'es le danger, Martin.
0: Les amoureux qui s'aiment. On aurait pu mettre les trois accords aussi. C'est solide en colline et c'est chez nous au Québec.
1: Oui.
0: Bonne fête nationale. Merci d'avoir choisi RIT 97.1 avec Wonder et moi-même. Le matin, juste pour le fun, édition spéciale.
1: Bonne Saint-Jean.
0: Ouais.

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1: Ce matin, ça va bien sur la 50. Ça ralentit un peu sur Maisonneuve vers le pont des... du portage.
2: Oui, non.
1: OK, je pensais que tu me parlais. Excuse-moi. Sinon, 417 Est, oui. C'est là entre Béchard et Carling. Parfait. Et sur la 417 Ouest, c'est là en hauteur de Belfast jusqu'à Nicolas.
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1: Tu sais, j'ai jamais été voir un show à l'extérieur du pays, mais je sais pas si les artistes, ça se passe comme ça. Tu sais, tu vas voir un show bien souvent, je sais pas, dans un festival, que ce soit un festival des Montgolfières, Outaouais, en fait, n'importe lequel, l'artiste va pointer le micro vers la foule, puis le monde se met à chanter. Ça se fait-tu ailleurs dans d'autres pays, ça, tu penses?
2: Ben oui.
1: Je sais pas.
2: Ben c'est les refrains, là, d'habitude, ouais. Le monde, ils savent, ou des hauts, tu sais.
1: Ouais, mais...
2: Mais oui, je pense que oui.
1: Je sais pas. Mais je sais qu'au Québec, on le fait en tabarnouche.
2: Mais ça, faut faire attention, là. Parce que quand c'est juste ça, là, tu sais, on est là pour entendre aussi l'artiste, là. Pas juste la foule.
1: T'as pas tort.
2: Hier, il y avait aussi, sur les plaines, c'était le show du côté de Québec.
1: Oui, oui, oui.
2: Il y avait près de 65 000 personnes. On attendait 35 et 40.
1: C'est du monde en bataille.
2: Il y avait du monde, là, parce qu'on avait aussi Claude Dubois, Marie-Mée, Daniel Boucher. Il y avait du monde en tabarouette. Puis là, ben, ce soir, c'est ça, c'est du côté de Montréal, Parc Maisonneuve.
1: Monique Nadeau nous écrit au 11 007 « Les yeux du cœur de Jerry Boulet ». Ah oui.

0: c'est solide encore, Lynn, avec Marjo. Moi, je me rappelle le décès de Jerry Boulet. Je travaillais, je pense, dans le bas du fleuve à ce moment-là. Il y a un représentant qui était un grand, grand chum de Jerry. Quand Jerry s'est éteint, mon copain était détruit, là. Mais tu sais, détruit solide. Il avait pris un coup avec Jerry. Il a fumé des clopes avec Jerry, rien qu'en masse. Puis, toujours vivant, son dernier album a été... c'était son salut, évidemment. C'était sa dernière, son dernier album. Il savait qu'il était pour partir. C'était rough, là. C'était rough. Et c'est, je pense, l'un des grands rockers au Québec qu'on a perdu trop vite. Vraiment trop vite. Quelle voix. Si vous avez entendu, je sais pas, moi, Aïe Aïe ou encore Promenade sur Mars, moi, ça fait partie de mes tunes préférées, là. Ils en ont fait tellement. Il y a un coffret disponible. Il y avait un coffret disponible. Probablement que tu retrouves plus ça aujourd'hui, là. Mais les albums d'Offenbach en CD, cool. Moi, j'avais ça en maison, je capotais, puis j'en parlais cette semaine. Les enfants ont été élevés avec la toune Zimbabwe de d'Offenbach. C'est vraiment un gros band. Vraiment un gros band.
1: Tu sais, Dan Bigras, là, il a refait revivre un peu Jerry Boulet à travers son show l'été dernier de mémoire. C'était cette voix, c'était tellement bon. Puis on avait l'impression qu'il était sur scène avec lui, là.
0: Tu me parles de Dan Bigras. Il y a des gens qui ont écrit hier sur notre page Facebook. Il y a eu près de 90 commentaires. Il y a quelqu'un qui m'a parlé de Tue-moi de Dan Bigras. C'est vrai que c'est solide. Puis c'est pas un gars Dan. Puis on va être honnête, c'est pas la plus belle voix au monde. Tu sais, il y a une voix bizarre encore.
1: Il est rough.
0: Ouais. Mais donne-y un piano, un micro, puis ça part cette affaire-là. C'est impressionnant. Moi, c'est le premier artiste que j'ai eu en entrevue, c'est Dan Bigras.
1: Pour vrai?
0: Oui, il est arrivé à Val-d'Or.
1: Ça, t'as-tu fait des sourires? Parce qu'il est pas facile en entrevue. Moi, je l'ai eu à TVA.
0: Moi, j'ai eu du fun avec Dan, tout le temps.
1: Je l'ai fait rire, là.
0: Ouais.
1: Mais je le trouvais hyper comme neutre, avec des lunettes. J'étais comme, OK, mon Dieu, moi, du haut de mes 5 pieds 4, lui, il est hyper grand. Ouais. C'est imposant. Mais la minute que je suis rentrée un peu plus dans son histoire, son passé, j'ai senti que c'est ouvert à moi. Puis c'est tout un personnage.
0: Ah, il est le fun. Première fois, écoute, je travaille à Radio Nord, du côté de l'Abitibi. C'est mes premiers shows de radio. Et un samedi matin, ça sonne à la porte. Je m'en vais ouvrir. Il dit, salut, moi c'est Dan Bigras, je viens de te présenter ma toune. On peut-tu faire une entrevue? OK. C'est quoi ta toune? Ça s'appelle Soleil Noir. Il n'y a pas un chat qui connaît ça. Fait que j'ai pris le 45 tours, parce que ça marchait de même dans le temps. J'ai pris le 45 tours, j'ai mis ça sur la table tournante, puis je l'ai fait spinner.
1: Wow.
0: Puis on a parti l'entrevue. C'est vraiment génial. Puis je l'ai revu à plusieurs reprises. Je l'ai revu également à Chicoutimi pour la fête nationale, au Vieux-Port de Chicoutimi. 25 000 personnes sur le site. Je suis avec ma fille Émilie, qui est un petit bébé à l'époque. Elle est tout petite. Et j'ai invité les 25 000 personnes, à souhaiter bonne nuit à Émilie parce qu'elle partait. Et il y a 25 000 personnes en même temps qui ont crié « Bonne nuit, Émilie! »
1: C'était de toute beauté. Ça s'en rappelle-tu?
0: Je sais pas si elle se souvient de ça, mais Dan Bigras embarquait tout de suite après. C'était solide comme show.
1: Qu'est-ce qu'il m'a dit?
0: Ouais.
1: Il m'a dit, wow, moi j'aimerais ça chanter avec toi. T'as ma voix en fille. Un matin, il dirait la même affaire.
0: Il n'y a pas tort encore, Lynn. Jean Leloup, I Lost My Baby, c'est l'une des bonnes tunes du Québec, ça.
1: Yes.
0: Ah oui, c'est vrai que c'est ça, Lynn. On l'écoute chez nous, Arrête. Bonne fête nationale. C'est aujourd'hui le 24 juin 2026. Faites ça en grand avec uniquement du Québécois aujourd'hui, à rythme.

0: Je suis impressionné, je suis ses nerfs, sérieusement. Et quand ça arrive en studio, cette affaire-là, il est en complet cravate. J'ai fait, ben voyons, tu fais là. Il m'a pété les jambes, là. J'ai dit, non, c'est pas Pag, là. Et il riait, il était content d'avoir... J'ai dit, tu viens scraper le feeling, là. T'as scrappé carrément l'image. Et il était vraiment fier de son coup.
1: Mais pourquoi? C'est pourquoi qu'il s'est mis en complet?
0: Il disait,
1: écoute,
0: c'est la première fois de ma vie que je me mets en complet. J'ai 40 ans aujourd'hui. Je voulais être en habit. Je le fais.
1: Ah ouais?
0: Je dis, Pag, t'es en jeans, pas en veste de cuir, les cheveux longs, des lunettes de soleil,
1: mais
0: tout le temps.
1: Mais ça doit être cute pareil, tu sais, des fois.
0: Mais déstabilisé, là, tu dis, là, ça n'a aucun torieux de bon sens. Mm. Mais vraiment sympathique comme bonhomme. On vient de recevoir un message au 11007 de Isabelle Parisien.
1: Elle nous demande si on n'est pas trop poqué à matin.
0: Moi, ça va super bien, sérieusement.
1: Une personne sur deux.
0: Puis, voyons, tabarnouche. Le matin, voyons, Steph, j'ai répondu. Je réponds d'habitude au premier.
2: Salut, c'est Sam de Noir Silence. Ah. Cher Wonder Steph, cher Martin. Jean de l'Outaouais, francophone, québécois. Les gens de partout, on est tous un peu québécois. Mais aujourd'hui, plus que jamais, c'est une journée pour la sérénité et le bonheur. Prenez soin de vous. Ciao!
0: Merci, Sam. Il est fin, il est vraiment fin. 7h43 minutes, Isabelle qui nous demande si on est poqué.
1: Ouais,
0: il y en a un sur deux. Isabelle, je vais être fin, je le raconterai pas au complet. En fait, je vais le raconter, mais je passerai pas à toune. Hier, j'ai reçu tellement de messages. Ça, puis je regarde Mario Régimbal qui me réécrit ce matin. Bonne fête encore. J'en ai reçu, écoute, c'est épouvantable. J'ai été obligé de recharger mon cellulaire. Ça arrêtait pas, là. C'était le téléphone, c'était Messenger. C'est des textos. Ça rentrait de tout bord, de tout côté, me souhaiter bonne fête. Merci à tous ceux qui ont pris le temps de le faire. C'est hyper apprécié. Isabelle m'a envoyé un message hier où elle me chante bonne fête. Oh boy!
1: Pourquoi tu ne me l'as pas envoyé? Je l'aurais sorti dans le système.
0: Ben, je pense qu'elle n'aura pas été contente.
1: Isabelle, dis-nous oui au 11007 si tu veux que...
0: On présente la toune.
1: Il n'est pas trop tard, là. Nous, on finit rien qu'à 9h.
0: On présente la toune ou pas de Isabelle Parisien. C'est pas elle qui vote, c'est les auditeurs.
1: Oh!
0: 11007. On en perd-tu une ou ben non, on la garde?
1: C'est chiant.
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1: C'est un matin facile sur les routes, la 50, aucun problème, un peu plus lent. Du côté de la 417 Est, hein. C'est là que ça ralentit entre Green Bank et Carling, en direction ouest également, entre la promenade Vanier, Saint-Laurent, Belfast, Nicolas. C'est là qui sont les ralentissements ce matin. Fais la pub, là, on va enchaîner après.
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1: Oh, Isabelle, t'es dans...
0: Ouais. Écoute, tout le monde, mets la toune, je veux l'entendre, ça rentre. Écoutez la toune, oui. Et Isabelle qui nous écrit, fudge.
1: Non.
0: Ben ouais, ouais.
1: C'est censuré.
0: Ouais, c'est ça. Quand on censure... On censure. 7h46 minutes, on la fera pas jouer, Isabelle. Inquiète-toi pas, on la fera pas jouer. On y va-tu avec. Ah oui, on y va avec ça pareil.
1: Non, mais moi, j'aimerais ça la faire jouer.
0: OK, bien. Bon. Number one. Oh. Top 1 d'aujourd'hui, c'est les paroles d'une chanson très rythmée et sensuelle. Elle s'inspire directement d'une jeune femme qu'elle a rencontrée après un spectacle. Une amie nommée Gabrielle, âgée d'environ 19 ans. À l'époque, qui travaillait comme danseuse nue. L'énergie, la démarche, le déhanchement de cette dernière. Marjo a admiré beaucoup cette fille-là. Ça a été une véritable muse pour ce titre-là. Numéro 1 du 24 juin 1990. Voici dans vos oreilles ce matin pour la fête nationale du Québec.
1: Yes!
0: Notre rockers national est là pour nom Marjo. Voici Provocante, Arrête 97.1.
1: Elle est dans ma liste aussi.
0: C'est vrai?
1: Ben là, je peux pas passer à côté de ça, Marthe. On lève le son tout de suite. Yes! Yeah.

0: 7h54. Qu'est-ce que t'as dit?
1: J'ai dit, Cain vient de liker ma story. Oh
0: c'est
1: my
0: veilleux,
1: God.
0: Oui.
1: Excuse-moi, je suis en train de tomber en bas de ma chaise.
0: Ah non, sans fin. Bravo, bravo. Hey, on vient d'avoir un message sur Messenger, notre Messenger Facebook
1: oui.
0: de RIT97.1. Qui envoie ça?
1: C'est Jessie. Vous vous rappelez, récemment, elle est venue nous faire des ongles en ondes.
0: Oui.
1: Bon, elle dit, bon matin la gang, je vous prépare un cadeau pour votre studio. Et ouais, Steph, ta voix t'a lâché hier au show. Là, elle nous a donné un indice.
0: Hein?
1: Elle nous a donné un indice.
0: Un indice? Et sacrifice, oui, hein?
1: Ça ressemble à nous sur les ongles. J'ai bien hâte de voir le résultat final. Oh my God, je capote.
0: C'est ta face puis ma face? Ben oui!
1: Ben je pense.
0: Ben voyons, elle est bien pétée, elle.
1: Wow! T'es donc bien beau, t'as pas de rides. Je te taquine. Oh. C'est beau des rides. C'est beau des... J'allais dire des poils blancs, mais c'est pas ça. Des poils blancs.
0: Hey, t'es fine, hein? Je veux dire, pour une fille qui a plus de voix, là,
1: hey,
0: dire,
1: t'as 59, assume-les. Bonne fête, Marc.
0: Merci beaucoup.
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1: OK, sur la 50, ça va bien. Là où ça ralentit, attention, c'est sur le pont Champlain vers Island Park ce matin, à Ottawa, entre autres, 417 Est, entre Green Bank et Carling. En direction ouest, on est entre la 174 et Nicolas. Donc, beaucoup de ralentissements, mais du côté d'Ottawa.
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0: Il est 8h pile. Merci d'être chez nous. Merci de nous avoir choisis ce matin. On s'appelle Le Matin Juste pour le Fun avec une quasi Wonder Steph.
1: Une moitié.
0: Ouais.
1: Ça va aller. Demain, là, vous allez voir, je vais revenir en force.
0: Peux-tu dire un gros merci à David?
1: Oui, mon chum qui est venu me porter d'autres linges. Alors qu'en plus, j'ai pas de voix ce matin. J'ai foncé dans un cadre de porte. Je me suis accroché, ma salopette est tout déchirée d'un bord puis de l'autre. Si vous voulez voir que ça a l'air, Instagram, Facebook, c'est dans la story.
0: Écoute, notre concierge André était ici ce matin. Il riait, là. Ça n'a aucun bon sens. Tu peux pas inventer ça.
1: Il m'a regardé, il dit « My God, t'as foncé fort! » Je l'ai regardé, j'ai dit « Je le sais, il dit, tu m'aides qui t'a fait ça? »
0: Pas par toi, je le jure!
1: Non, non, il était dehors, il en revenait pas.
0: Mais non, quand je suis rentré et j'ai vu ça, j'ai dit « Voyons donc, qu'est-ce qui s'est passé? » Et là, c'est, elle m'explique le cadre de porte. C'est Steph. 8h01. Steph, oui? T'as-tu des amis de filles qui sont enceintes ou qui ont eu un bébé il n'y a pas tellement longtemps?
1: Ben oui.
0: Oui?
1: Ben, j'en ai une d'ailleurs. Une de mes meilleures amies est enceinte actuellement.
0: Là.
1: Oui, elle est gonflée, là.
0: Elle est gonflée.
1: Elle est prête.
0: Elle va exploser.
1: Elle est tellement belle. Ça... Puis moi, ça me fascine parce qu'elle est comme, oh, j'ai pris du poids. C'est normal.
0: Elle dit, j'ai pris du poids. Mais ben oui, mais là, attends
1: mais
0: un peu.
1: Mais non,
0: là.
1: Mais le visage, c'est pareil. Moi, c'est sûr que demain, je tombe enceinte. Je vais être boursouflée, la gang, là. C'est sûr, voyons donc.
0: Écoute, j'ai une de mes nièces, ben en fait, la blonde de mon neveu, Justine, qui est enceinte jusqu'aux oreilles. Je trouve ça beau. Et mon père me disait tout le temps, Martin, regarde les yeux d'une femme enceinte, ça brille, ça brille, ça brille. Ça va faire un tour en Europe ce matin. Okay. Je vous amène là. Il y a une fille de 29 ans qui rentre à l'hôpital un mardi matin. Contraction commence. On fait des vérifications, on l'ausculte, évidemment. On regarde tout. Le col n'est pas encore ouvert. Madame, vous pouvez retourner chez vous. Elle retourne chez elle. Le lendemain, donc le mercredi, mettons le matin, elle décide d'aller avec sa famille du côté de la plage. Tu sais, imagine, tu t'en vas, au Lac Limay.
1: Oui.
0: Tu t'en vas à Marina Del Mar. Tu t'en vas à ma plage, à moi, à Greenville, là, une super belle plage, 1,5 km, c'est écœurant, mais c'est beau. Tu t'en vas sur la plage, puis t'as une bédaine, tu sais. On m'a dit que j'étais correct. Paf, les eaux crèvent, toi, chose. Ça a pris 52 minutes, 3 poussées, le bébé était sorti.
1: Ew.
0: On l'a eu à la plage, et c'est les pompiers de la place qui l'ont accouché. Le lendemain, donc c'est pas un mercredi, c'est pas aujourd'hui, mais le lendemain, le jeudi, la femme a dit bon. Elle dit OK, on est correct. Elle s'est levée, elle a pris le bébé, puis elle est partie. Elle est allée le montrer au pompier. Elle dit garde, c'est ça que vous avez mis au monde. Merci. Je trouve ça tout à fait génial.
1: Mais tu sais quoi, Marthe? Moi, ça me fait capoter parce que ça arrive quand même régulièrement.
0: Oui.
1: Autant sur la 50, tu sais, en chemin, t'as pas le temps, ou même dans un resto chez vous, c'est quand même fou de dire que t'accouches dans un endroit autre qu'un hôpital.
0: Oui. En 2026, t'as raison.
1: Tu sais.
0: T'as entièrement raison. Hey, on a fait un petit peu plus tôt ce matin notre top 5, moi et Steph, des meilleures tunes. Puis c'est dur. C'est dur parce que quand t'entends des titres, quand tu as des suggestions comme vous nous en avez donné, là, oh, j'aurais peut-être dû mettre ça. Oh, non, pas elle, oui, mais pas... Top 5, oui. Si on répète ce qu'on a dit un petit peu plus tôt ce matin, tu te rappelles-tu tes tunes?
1: Mais moi, c'est entre autres Caïn. Ouais. Toutes les tunes de Caïn me font du bien. Les colocs, entre autres, aussi. Ouais. J'avais parlé de Rêver mieux. Celle-là, je l'aime vraiment beaucoup.
0: C'est vrai?
1: Sinon, ben c'est vraiment juste... C'est un extrait, mais c'est juste pour mon pays, Sirpathétique. Pour moi, j'ai grandi avec du Sirpath, fait que ça serait cave de pas le mettre, tu sais.
2: Yo, what up, Québec?
0: Oh, what up?
1: Yo, what up?
2: La Gaspésie à Gatineau.
1: Dans le nord,
2: dans le sud, dans l'est, dans l'ouest. On se met ensemble, même qu'on se réveille.
1: C'est important.
2: C'est notre place. C'est notre place, man, you know? C'est notre place, yo! Pas besoin!
1: Tu sais, je chante mieux que je parle ce matin.
0: Oui, non, ça c'est... Hein, faut le faire. OK, ensuite de ça, qu'est-ce que t'avais?
1: Ben, c'est pas mal dans mes tops, je te dirais, là.
0: Numéro 5 pour moi,
1: Harmonium. La chicane aussi.
0: Oui. Numéro 5, Harmonium pour moi, avec Pour un instant. Numéro 4, Offenbach, Promenade sur Mars. Mais je mets ça avec C'est quoi, avec Daniel Bélanger et Spoutnik. Cette toune-là me fait encore capoter. Mm. Numéro 3, j'y vais avec Seigneur de Kevin Parent. C'est la plus belle prière que j'ai entendue de toute ma vie. On va s'aimer encore de Vincent Vallière, c'est solide. Et la plus belle qui a été écrite, ça, c'est selon moi, évidemment. Je peux être dans le champ solide, selon vous autres. C'est juste pour voir le monde, ouais. La chicane chantée par Boom Desjardins, oui. ça me fait capoter.
1: Mais parce que cette tune-là, tout le monde la connaît, tout le monde la chante, le refrain. Tu sais, quand tout le monde commence à la chanter, on dirait qu'il y a quelque chose de magique.
0: C'est vrai. C'est vrai.
1: Moi aussi, elle me fait du bien. C'est épouvantable, cette tune-là.
0: Il y a plein de spectacles un petit peu partout. Hier, Wonder, tu étais du côté du Parc des Cèdres, ouais. Pour Outaouais en fête. Qui t'a vu sur scène?
1: Ben, j'ai vu, entre autres, Phil J. Smith, ouais. Qui sera d'ailleurs à la salle Odyssée chez nous en octobre, novembre, si je me trompe pas. Sinon, il y a également Gabriel Fredette. Ouais. Je te le dis, là, moi, ma belle-sœur, on crie. On chante, il chante pareil comme en vrai, comme à radio. Il est vraiment bon. Après ça, classe moyenne.
0: Attends un peu. Tu vas trop vite, là. Il chante pareil comme en vrai, puis il était sur le stage? OK. T'as-tu pris beaucoup d'alcool, toi, hier?
1: Non.
0: Combien de verres?
1: Mettons 2-3 verres.
0: On arrête à 4, OK?
1: 4 max.
0: Oh. On était à 2 tantôt.
1: Attends,
0: on est rendu à 3, là, je suis rendu à 4.
1: 2, 3, 4.
0: Ben oui, t'es bonne, hein? 1, 2, 3, 4. Si ton pouce, lui, ça fait 5, c'est ça?
1: Non, 4. Pour vrai, 4. Okay. Mais ça n'a pas rapport. Pour vrai, je me suis pas saoulée. Ah. J'étais même pas pompette. J'étais juste bien. Mais tout ça pour dire que...
0: Quelle heure t'es couché?
1: Minuit. Minuit.
0: Wow!
1: Je me suis levée à 4 heures. Oui, non, c'est le pire show ever de toute ma vie, mais je suis bien quand même. Puis ouais. T'es là, une chance. Je sais même pas, je vais faire rire de mon travail. Je vais peut-être passer à Pâques à Matt Vaujoie.
0: Ce matin?
1: Ben...
0: T'as pas de voix.
1: T'as-tu entendu ma voix?
0: Oh, non, c'est
1: j'évite ça pour les auditeurs.
0: Il est 8h06, merci Steph. 8h06 chez nous.
1: Mais attends peu, c'est pas juste ça, j'ai vu. Okay. J'ai vu classe moyenne.
0: Oui.
1: Puis j'ai vu aussi Caïn.
0: Ben oui, ça c'est...
1: Hein? Puis c'était leur dernier show d'ailleurs. Là. Un de leurs derniers shows.
0: Pas le dernier des derniers.
1: Mais
0: là.
1: C'est notre dernier, du moins à Gatineau, ça c'est certain.
0: OK. Triste, mais écoute, tu fais quoi?
1: Mais on le savait, c'est un bout, là.
0: Ouais.
1: Là.
0: Ça, c'est bon. Hein?
1: Oh, ouais.
0: Petit gars de Drummondville, voici Gaston Mandeville, un vieux dans le bas du fleuve, chez nous à Rythme.

0: Hey, c'est une journée spéciale aujourd'hui. C'est le 24 juin, Fête nationale du Québec. On fête ça en grand en vous offrant les meilleures chansons québécoises de tout le répertoire. Il y en a pour tous les goûts. On vient d'entendre Robert Charlebois, chose qu'on n'entend pas souvent chez nous. Et c'est avec plaisir qu'on vous spend ça aujourd'hui. Hey, je vais vous inviter à texter un mot aujourd'hui au 11007. Et ce mot-là, c'est...
1: Facture. Oh. On vous envoie aujourd'hui au resto-bar Le Pirate.
0: Ah oui.
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1: En bateau, ben oui. Et quand on est sur le bord de l'eau, c'est toujours bien plus bon, la bouffe, là.
0: C'est vrai.
1: On va se dire les vraies affaires.
0: C'est vrai, t'as
1: raison. 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
1: Salutations à Agathe qui nous aime et qui nous adore. Merci d'être là.
0: Merci Agathe. 8h16 minutes, vous textez ça. 11007, tu textes le mot facture. Une fois, deux fois, trois fois, à Wi-Fi, garde-toi. Et bien important, tu nous textes une facture. Tu nous têtes. M'a têté un petit bagne en sucre tantôt. Et j'allais dire, tu nous textes.
1: Oh.
0: Tu nous envoies ta facture.
1: Ça, c'est la pire.
0: Bon, arrête, t'as fait bien pire que ça dans la vie.
1: Non,
0: 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La pause, dans un instant, circulation, on y va.
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1: Ah ben, sur la 50, ça t'aide pas ben de l'énergie, parce que honnêtement, ça roule bien de ce côté-là. Là où ça ralentit vraiment ce matin, c'est sur le pont Champlain, ouais. C'est par choc contre par choc sur la 417 Est, à la hauteur de Greenbank, jusqu'à Parkdale environ, et la 417 Ouest, entre la promenade de l'aviation et Nicolas.
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0: Avoir pris une brosse hier, je comprendrais, mais pas pantoute, toi non plus, là.
1: Non, je suis en forme, pour vrai. Je sais que ça sonne pas de même, mais physiquement, mentalement, je suis toute là. Tu sais, je me suis tout le temps dit, soit que tu prends un coup, tu te couches pas tard, ou soit que tu prends pas de coup puis tu te couches tard. Ce matin, ça a pas marché.
0: Tu vois, il y a Catherine, probablement qu'elle te connaît bien, elle dit « Oh, Catherine, suppositoire est de mise. »
1: C'est Karine.
0: J'ai-tu dit Catherine?
1: Mais...
0: Excuse-moi, c'est Karine. Karine qui dit « Suppositoire est de mise. » C'est pas une bonne journée, on va te dire.
1: J'aime bien aller tout à l'heure. Je vais se faire aller.
0: Ta belle voix rauque de fille qui a chanté toute la soirée « J'adore. » Oui!
1: Je comprends pas les gens, ils aiment ma voix de même. Est-ce que ça fait plus genre, je sais pas, sensuel?
0: Hein? Ça quoi?
1: Sensuel.
0: Ah, non, on l'entend. T'as-tu fait la météo?
1: Non.
0: Ah, ben non, hein?
1: C'est chaud.
0: Ouais.
1: Humide aujourd'hui, 17 degrés déjà ce matin. On va atteindre 25, ressenti 27, avec alternance soleil-nuage.
0: Bonne fête nationale à vous deux et à tous les auditeurs de la part de ici. Merci.
1: Ah,
0: 8h19 minutes chez nous à rythme. C'est la fête nationale, on fête ça en grand. Ce soir, 20h. Ce soir, 20h, on sera en direct pour vous présenter le show au parc Maisonneuve, c'est à voir.
5: Salut Martin et Wondersteph, ici Philippe Laprise. Je voulais simplement vous souhaiter une bonne fête nationale, bonne fête du Québec, bonne fête du Québec. Bonne fête la gang.
0: Merci Phil, un gros merci. 8-19, c'est avec plaisir qu'on vous présente cette toune-là. J'adore ça, j'aime ça, pas rien qu'un peu à part ça. Jay Scott et Fouki. C'est copilote chez nous à rythme. Je vous souhaite dans votre vie de ne jamais l'avoir comme copilote. Christique, elle est pas bonne.
1: Hey, c'est pas vrai. Là, tu vas t'excuser. Je te jure, je rentre pas demain sinon. Je suis une bonne copilote. Je suis moyennement bonne pour les directives.
0: Ben, à quoi ça sert?
1: Non, mais je chante, je chante des mains, je suis de bonne humeur, je suis souriante. Mais c'est ce que des fois, on parle. Puis là, je te fais manquer ta sortie. Mais
0: Martin,
1: c'est
0: Martin, j'ai fait 7 ans de circulation, je sais par où passer, tourne là. Oh, excuse. 8h20 minutes, voici copilote.
1: Il a un peu raison, juste un peu.

0: Sérieusement?
1: De quoi ça?
0: Ça, on emprunte ça?
1: Oui.
0: OK. Sujet de demain matin, c'est pas mal choisi. Donc, ce soir, 18h, vous allez faire un tour sur notre page Facebook. C'est à 18h du dimanche au jeudi qu'on lance notre question. J'espère que vous serez nombreux à y répondre.
1: C'est cool parce que hier, on pensait pas avoir ben de réponses. Et étant donné que c'était comme veille de Saint-Jean, on s'était dit, ben là, c'est sûr que les gens seront pas sur leur sel. Finalement, il y a eu beaucoup de réponses. Ouais. C'est hot.
0: Ouais. Quand tu dis on, là, ça veut-tu dire moi pis toi, ça?
1: Hey, t'étais songeur au téléphone, Marc.
0: Pardon?
1: Hey, arrête, là. Tu m'as dit, ouais, hein? Je vais y penser.
0: Quoi?
1: Après, tu m'as dit, ouais, mais tu sais, nous Steph. Autres, on est de même, on la pose la question. Puis, tu sais, quoi? Je suis obligée d'être d'accord quand même.
0: Ouais.
1: Chose que t'es rarement avec moi, alors que tu devrais. Mais tu sais, genre, en tout cas, juste te dire quelque chose hier.
0: Oui.
1: Je te parlais de toi, David.
0: Puis, comment il va?
1: Il va bien. Puis, je dis, ouais, là, tu sais, il y a ça, ça, ça. Puis, il me regarde, puis il dit, sais-tu quoi, Steph? Vous êtes vraiment un couple.
0: Pour vrai. Pourquoi? On s'ostine?
1: Il dit, my God, c'est pareil. Il dit, vous êtes un couple. On est un couple de radio. Je suis obligée d'être d'accord quand même.
0: Ouais, c'est bien.
1: On s'ostine souvent
0: ouais.
1: pour finalement donner le meilleur. Et réussir les deux.
0: Ah, guess si c'est le fun du même. 8h28, juste vous dire vite fait, les Jays hier affrontaient les Astros et Houston, défaite pour Toronto 9-7. Et le Canada affronte la Suisse pour la Coupe du monde de la FIFA. C'est aujourd'hui, 24 juin, à compter de 15h cet après-midi. S'il y a du beau temps, là, comme là en ce moment après-midi, là, pense qu'il n'y aura pas grand monde devant leur téléviseur, à moins de mettre la télévision à l'extérieur.
1: Ben,
0: si vous êtes en congé, là. Ouais, mais regardez un match de.
1: Ben, là, il y en a qui enregistrent du hockey.
0: Ouais, mais y a-tu de quoi de plus plate que regarder un match en reprise de même?
1: Ben, surtout si tu vas sur les réseaux et tu connais le score, là.
0: Ouais. Hey, parlant de ça, Steph, je veux pas divulgâcher rien, là. C'est pas mon style, là.
1: Hey.
0: Mais tu m'as parlé d'une série, c'est lundi ou vendredi.
1: Sur tes traces? Sur
0: oui.
1: Mes traces.
0: Sur les traces. Sur mes traces, sur tes traces, sur tes traces, sur les traces. Ça, là.
1: Tu la regardes-tu pas vrai? Ou...
0: J'ai commencé hier à regarder ça. Je me rappelle jamais du nom de cet acteur-là. C'est lui qui joue dans...
1: Sur tes traces.
0: Sur tes traces.
1: Ouais.
0: Il joue dans... Voyons, Colin, parce que je vais le dire, Avatar. C'est l'acteur qui l'acteur principal dans Avatar. Vraiment très bon. C'est le suspense Sam, en partant.
1: Il s'appelle Sam, son vrai nom.
0: Ouais, ça, c'est
1: Worthington.
0: Son prénom.
1: Worthington.
0: Comment? Excuse-moi. Sam...
1: Worthington.
0: Worthington, c'est ce que t'as dit, hein? Worthington.
1: Oh non, je l'avais pas lu avant d'aller en nom.
0: Ça vient de quel coin, ça, cette famille-là, les Worthington?
1: Proche de Washington.
0: Ouais. C'est dans les Looney Tunes. Worthington. Hé, hey, tabarnouche. On est payé pour parler de ça,
1: nous autres. Là. Ouais. Puis, t'as aimé ça?
0: Honnêtement, l'intrigue, en partant, là, on te met dans sauce direct. Ça part solide en maudit.
1: Total.
0: Un enfant qui est décédé ou enlevé, on n'est pas sûr, et ça commence de même. Ça a l'air vraiment très, très bon. Sérieusement,
1: Pierre, il dit la même chose. Il dit, je viens de finir d'écouter cette série. C'est vraiment excellent. Puis pour vrai, moi, tout, je l'ai regardé au complet. Là. Tu vas voir, tu vas être accroché du début à la fin.
0: Quand on parle d'une mini-série, ça veut dire combien d'épisodes à peu près, ça?
1: 6 à 8. Peut-être même 10 maximum, je crois.
0: OK. On vous a demandé hier sur notre page Facebook la toune qui a été, selon vous, la meilleure toune qui a été écrite au Québec, c'est laquelle? Il y a Sylvie qui nous dit « L'essentiel » de Ginette Reno.
1: Oui, c'est vrai. Mais Ginette Reno, c'est une grande, la musique. Là. D'ailleurs, ça m'étonne qu'on l'a pas.
0: Mais Ginette, elle écrit pas, je pense.
1: Mais c'est pas grave, là.
0: C'est une performer, on s'entend, là.
1: Oui.
0: Mais, ouais, non, mais écrite, là. La meilleure toune écrite. L'essentiel, je sais pas qui l'a écrit pour Ginette, mais c'est vrai que c'est une maudite bonne toune.
1: Ouais.
0: Une belle toune. Bonne, je suis pas sûr, mais belle, oui.
1: Hey, je vous parle de Madonna dans les prochaines.
0: Oh, gardons ça. OK. 8h31 minutes, on s'arrête. Dans un petit moment, on a le détail circulation pour vous.
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1: Matin quand même assez tranquille là, sur le réseau routier, sur la 50. Du moins, du côté de Gatineau, aucun problème, vraiment. Là où ça ralentit, c'est à la fin du pont Champlain vers Island Park, 417 Est, entre Pinecrest et Carling. Et sur la 417 Ouest, entre la promenade de l'aviation et Nicolas. C'est à toi, Marc, là.
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11: 8h36 minutes. Merci d'être chez nous. Merci de nous avoir choisi. 11007, vous avez le goût de dire un petit coucou. Vous avez le goût de texter le mot facture, texter le mot Adonis également. Vous vous gênez pas pour le faire. On vous gâte encore aujourd'hui. Même si c'est congé pour plusieurs.
12: Oui.
11: On est au bat à matin.
12: Ben
11: on est
12: oui,
11: là. On est
12: ben
11: là
12: oui.
11: Et avec plaisir.
12: Les textos, là, Adonis, y a pas de problème parce que vous êtes dans l'eau, là. 250$ à vous donner demain.
11: Ça, c'est cool, hein?
12: Ouais.
11: 250$ d'épicerie. Hey, parlant de bouffe, Steph, j'en ai parlé, je suis allé faire un tour chez la boucherie Allard et Bélisle.
12: Oui, sur la rue Gravelines.
11: Exact, 468 Gravelines. Raymond, le propriétaire, je l'ai rencontré vendredi, je suis allé me chercher des mignons. Des filets mignons, j'en ai acheté quatre gros morceaux, là, tu sais, d'à peu près un pour chaque. Là.
12: Tu peux les faire congeler aussi, là?
11: Oui, je les avais fait congeler, mais je les ai fait hier.
12: Toutes?
11: Oui, les quatre, oui. Je viens de partir à mon barbecue à la maison.
12: Quoi?
11: Ça ne marche pas.
12: Ça, là.
11: Ah, oh, j'étais bleu.
12: J'étais
11: bleu.
12: Pour ne pas faire de mauvais jeu de mots avec ton steak.
11: Exact.
12: Là. Mais
11: lui aussi, était bleu. Il n'était pas cuit pendant tout. Tu sais quoi? Je vais avoir besoin d'un nouveau régulateur sur mon barbecue. Le barbecue a même pas...
12: C'était pas le propane.
11: Non. Le propane était vide. Je suis allé le remplir. Ça, c'est un détail. Là. Mais le tu sais ce que tu visses après la bonbonne? Ça, on appelle ça le régulateur. Il est défectueux, probablement. Puis mon barbecue a même pas un an. C'est un Napoléon.
12: Hey, t'es pas chanceux, toi. Après ton auto, ton barbecue, c'est quoi le prochain?
11: Ça arrête pas. Il est 8h37 minutes. J'ai quand même mangé d'excellents filets mignons.
12: C'était
11: merci,
12: bon?
11: Raymond. Ah, il était succulent. Des bonnes pièces de viande. Vous avez le goût de faire un bon steak, là. Allez faire un tour du côté de boucherie Allard et Bélisle. Allard et Bélisle sur Gravelines. Vous serez pas déçus. Vous allez voir, la bouffe est excellente. La viande, très bonne. Et quand tu rentres dans la boucherie, c'est ça que ça sent de la viande.
12: Je peux-tu te dire quelque chose?
11: Ah ben oui, t'as le droit. Avec ta voix, là, oui.
12: Moi, j'aime pas tant l'odeur.
11: De la viande?
12: D'une boucherie.
11: Ah, sérieux?
12: Ça me lève le cœur.
11: Ah, ouais.
12: Mettons, je rentre, puis ça sent trop fort, je suis de même. Oh mon Dieu.
11: Non,
12: comment ils font pour travailler là-dedans? J'imagine que maintenant, tu le sens plus. C'est un peu comme tout, là, dans n'importe quel restaurant. Mais je trouve que ça a vraiment une odeur prononcée. Par contre, j'aime la viande.
11: Ouais.
12: Mais j'aime pas la senteur d'une boucherie, là.
11: Écoute, les pièces de viande qui m'a découpé, là, t'avais des filets de gras dedans, là. T'sais, juste parfait, là. Juste parfait. Je sais pas si ces mignons étaient vieillis, mais sacré fait, c'est ta tante. Tu défaisais ça avec ta fourchette.
12: Tu mets-tu bien de la sauce barbecue, toi?
11: Pas en tout.
12: Ah, moi, là.
11: Ah, pas du tout, même.
12: Pourquoi? Ça va goûter quand même.
11: Quoi? J'ai appris hier comment vraiment faire cuire un steak. Je l'ai pas fait, là, mais je vais le faire la prochaine fois. Quand tu fais cuire une pièce de viande normalement, tu mets rien dessus. C'est, en tout cas, c'est ce qu'on conseillait, ce que j'ai vu, là. Tu mets rien. Pas de sel, pas de poivre, rien. Quand ta pièce de viande est prête, tu la déposes sur une planche de bois, mais sur ta planche de bois, avant de déposer ta pièce de viande, tu vas mettre tes épices.
12: Ah, OK.
11: Un petit peu d'ail.
12: Directement sur la viande.
11: Un petit peu d'ail, sel, poivre et une noix de beurre. Pas de noix de beurre, une splouchée de beurre. Tu sais, t'en mets du beurre. Là.
12: C'est bon, ça.
11: Tu mets un petit peu d'ail et là, de l'ail haché, évidemment. Mm. Et là, tu déposes ta pièce de viande sur tes épices. Et apparemment que quand ta viande va tout absorber.
12: Le goût,
11: le beurre, l'ail, les épices que tu as mis, elle va l'absorber carrément parce qu'elle a arrêté de cuire. Fait que ça rentre dedans.
12: Ah ouais. Puis est-ce que tu le revires de bord? Tu fais le même processus
11: des deux bords, oui. Ben j'imagine, okay. J'imagine qu'il faut le faire, là. Mais moi, ce que j'ai vu, c'est qu'il le faisait comme ça. Puis après ça, tu découpes ta viande. Puis apparemment, je dis bien apparemment, que c'est beaucoup plus goûteux. Donc, si ça vous tente d'essayer ça, ça vous prend juste une planche de bois, une planche à découper, puis tu mets tes épices, ton beurre directement sur la planche, et quand ta viande t'en sort du grill, là, encore chaude, dépose ça sur ta planche de bois.
12: Avec le barbecue qui fonctionne.
11: Ouais, c'est le temps le fun. Oui. Parlant de quelque chose de bon, c'est la fête du Québec aujourd'hui. On est 100% Québec avec Harmonium. Voici Dixie, chez nous, à Rythme.

0: Bonne fête nationale. Merci d'avoir choisi Rythme pour fêter ça avec vous. C'est vraiment trippant de vous savoir chez nous. Ce soir, 20h, je vous le rappelle, spectacle qui a lieu à Montréal. C'est la fête nationale au Parc Maisonneuve, animé par Guylaine Tremblay. Plein d'artistes seront là. Si jamais, ce soir, vous n'avez pas de party. Hier, tu me disais, Steph, qu'il y en a eu du party au Québec, pas rien qu'un peu, là.
1: Il y avait au moins 500 parties. 500 parties à travers le Québec.
0: Tu parles de spectacle, là.
1: Oui.
0: Wow.
1: C'est fou, là. Tu sais, oui, il y avait Sur les plaines hier. C'était le gros show attendu. Nous, ici, on avait des spectacles dans le Vieux Hall, entre autres, sur la rue Laval. Il y en avait au Parc des Cèdres.
0: Mais là, à Angers également, il y en avait un juste en face de chez nous.
1: Au parc Gilles Maisonneuve.
0: Si c'est ça, oui.

0: Juste en face de chez nous, ouais. Écoute, j'entendais les gens crier Bonne fête Québec, ça va être. Non, il y a eu de l'ambiance.
1: Très, très cool. Ce soir, ça se poursuit au Parc des Cèdres. Il va y avoir Sugar Crush, entre autres, à 19h. Et le gros show, c'est Sale Barbe à 21h30.
0: Sugar Crush, chez Joanie, ça, hein?
1: Oui. Venez nous voir, là.
0: Elle est toute, toute jeune, mais toute jeune dans le temps. Elle s'en va faire un show.
1: Elle revient de l'Europe là avec sa chum.
0: Elle s'en va faire un show dans le temps à Barents. C'est Moyen-Orient. Elle va donner un show en patin à glace là-bas. Ils ont pas de glace, ils ont rien. Là. C'est une glace artificielle, puis elle chante ça à glace. Ah, elle est mini, mini, mini. Son père, qui est policier, la suit. Et ils viennent nous voir à la radio. On fait une entrevue avec. Elle nous a appelé de là-bas. Elle m'avait ramené un souvenir de Barents. Elle est formidable, cet enfant-là. Puis elle chante depuis qu'elle est tout petite.
1: Elle a une belle voix, là.
0: Elle a du gaz en baptême, si je vous le dire. Ça a de l'énergie, cette fille-là. C'est incroyable. 11-007, vous avez le goût de souhaiter... bonne fête nationale à votre voisin, bonne fête nationale à quelqu'un que vous aimez. Gênez-vous pas pour le faire. 11-007, vous envoyez ça. Et Steph s'installe à compter de 9h pour rythme au travail. Vous vous saluez, c'est sûr et certain. Il est 8h49 minutes. On s'arrête pour une pause dans un petit moment. On ferme-tu le show?
1: Je sais pas. Ça a passé vite.
0: Ça passe bien trop vite.
1: Pas encore. Excuse.
0: Comment ça,
2: hey, salut Martin, puis Wonder Steph, c'est Sam Vigneault qui vous parle. J'avais rien qu'envie de vous dire aujourd'hui le bonne fête du Québec à tout le monde. À bientôt, la gang du matin, juste pour le fun. Yeah!
1: Il est bien hot, lui.
0: Tu connais-tu, Sam?
1: Non, moi, je le connais pas.
0: C'est à découvrir, c'est un humoriste, il est tellement drôle, il est tellement sans dessin. Ça a pas de bon sens, sérieusement, là.
1: Puis
0: l'accent qu'il a, il a l'air d'un clown.
1: Okay,
0: c'est
1: il a
0: à
1: pas
0: découvrir.
1: Pris un accent,
0: non, c'est le même qui parle dans lui.
1: C'est bien hot.
0: Sam Vigneault, c'est à découvrir. Puis je voudrais te pas dire un gros, gros merci à Martin DS. C'est grâce à lui que j'ai réussi à avoir un paquet d'humoristes ce matin. J'ai écrit à Martin hier, ça te tente-tu d'envoyer un message à ta gang pour leur dire de nous souhaiter une bonne fête nationale aux gens de l'Outaouais? Et ça a embarqué tout de suite. Fil de la prise, lui puis toute la gang. Merci à Kevin Parent, merci à Jeff Dubé, à Sam.
1: De Noir Silence.
0: On les a en même temps. Ils ont été fins.
1: Tu me donnes un Coke?
0: J'en bois pas. 7-Up, c'est correct?
1: Oui, et un homme 7-Up, c'est même, c'est avec ça que je commence.
0: Sérieux?
1: Oui.
0: Les respecte?
1: Oui.
0: Oh,
1: ça revient dans les prochaines.
0: OK. 8:50, 9h-10. Merci d'être chez nous. On s'arrête pour une pause.
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1: 9h pile, c'est les frères Quérillon, Marchand et Derry. Zébulon qu'on vient d'entendre avec Job Steady. J'adore.
2: Colin, ce serait le fun que tu sois bon des noms de même.
1: En anglais?
2: Ben, en général.
1: Steph, on a reçu un message au 11007. Ici, Wonder, tu peux agacer Martin. La pièce de barbecue qu'il parle est un détendeur. Il détend la pression de la bonbonne au brûleur. Pas un régulateur. J'ai envoyé la réponse à ici.
2: Non,
1: pas
2: mais
1: d'autres nouvelles.
2: Honnêtement, ici, je veux pas être méchante là, mais c'est juste que je suis pas la meilleure personne pour corriger moi dans la vie là.
1: Sais-tu quoi? Mais j'ai regardé parce que c'est un plongeur lui dans la vie. Tu sais, un régulateur normalement, tu te mets ça dans la bouche. Mm. C'est ce qu'on a en plongée sous-marine. Pour en avoir fait là, je suis pas un connaisseur, mais j'en ai fait. Régulateur, c'est ce que tu te mets dans la bouche normalement. Mais sur tous les sites. Que ce soit Canadian Tire, Rona, Home Depot, nomme-les, là, Home Hardware, on vend un régulateur de bonbonne. M'excuse ici, là.
2: Pas grave, là,
1: t'as pas gagné.
2: On s'assinera pas pour trois lettres, là. Ils ont toutes les mêmes lettres, là, c'est pas grave. Là.
1: Steph, demain matin, formule normale du matin juste pour le fun. Oui. Donc, Phil va être de retour. On vous propose quelque chose de le fun demain.
2: Mais pour vrai, c'est cool aussi, genre juste demain. Ben ouais, c'est freestyle le matin.
1: Ça a été le fun. Oui. J'espère que vous avez eu du plaisir. C'est loin d'être terminé le plaisir pour vous. 100% Québec. Toute la journée, la journée au grand complet pour fêter notre fête nationale. C'est notre culture. C'est à nous autres. C'est juste à nous autres. Puis ceux qui comprennent pas puis qui aiment pas ça, vous êtes morts en dedans.
2: On est fort. Hein? On est fort. On est du monde, des Québécois. On dirait qu'on est loud. Tu sais, on est fort. Mais on a le cœur à bonne place.
1: Quand le Québec parle, quand le Québec crie, le monde au grand complet se tourne. Le monde au grand complet écoute. Donc, merci de nous écouter. On s'appelle Rythme 97.1. Mon nom est Martin Grenier. Je vous dis à demain. Bon show, Steph. Elle s'installe pour Rythme au travail. Est-ce que la voix va toffer? On va mettre ça à mise au jeu.
2: Soyez gentils.
1: Le Tour Québec pourrait mettre la voix de Steph. Va-tu toffer aujourd'hui, oui ou non? Tu mises. Non?
2: Pense pas.
1: Il y aurait de l'argent à faire.
2: Mais non, c'est ça, là. On va gagner le gros lot. Non, mais pour vrai, j'ai besoin de vous autres. 11007, c'est quoi vos plans? Aujourd'hui, vous faites quoi, vous autres, au travail, à la maison, et peu importe quoi, là. Je vais vous faire des salutations. On est ensemble jusqu'à midi.
1: Oui.
2: Jusqu'à l'arrivée de Matt Vaujoie, midi.
1: Exact.
2: Donc, ça va être formule locale tout au long de la journée. J'espère que vous êtes bien branchés, parce qu'on commence avec les respectables... Un homme, Seven Up.
1: C'est moi, ça!
2: Ça pourrait être Martin Grenier.
1: C'est moi!
2: Cette toune-là. Ouais. Bon, ben, Marthe, on se retrouve demain.
1: Avec
2: dans le
1: plaisir,
2: matin,
1: à part
2: pour
1: ça.
2: Le fun. 6h. Bonne séance!
1: Salut!
2: Yes!
1: Bye bye!
2: Bye, Marthe.

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1: Pas compliqué, hein? C'est de même que ça marche chez nous. On vous offre 2 heures de hits sans pause. Non seulement ça, c'est juste du Keb. Québécois, bonne Saint-Jean, la gang. De rythme au travail, je sais pas si vous entendez dans ma voix, il y a eu de la misère. Ah oui, à matin, là, la petite Wonder, pas facile. Pas de voix. J'étais du côté du Parc des Cèdres. Évidemment, ça, c'était hot. Avec Cain, j'ai crié un petit peu, juste un petit peu. Mais regarde, ça arrive au moins une fois là, dans l'année. J'espère que vous allez quand même triper avec moi. Les colocs, ça s'en vient. Cain également. Mais on poursuit en musique avec Diane Dufresne. J'ai rencontré l'homme de ma vie à rythme.

0: chez nous, les colocs. Puis si au moins on s'en vient en musique avec Off and Back, Toon pour Mart.
1: Ah oui.
0: Je sais que tu l'aimes.
1: Ah, j'adore.
0: Ça s'en vient dans les prochaines, tout de suite après Les Deux Frères. 100% québécois aujourd'hui. Bonne Saint-Jean, la gare.

0: Très cool. 2 heures de hit sans pause et surtout programmation exceptionnelle avec 100% québécois en cette journée de la fête nationale du Québec. Sam de Noir Silence avait un mot pour vous autres.
1: Salut, c'est Sam de Noir Silence. Cher Wonder Steph, cher Martin.
0: Ben oui.
1: Jean de l'Outaouais, francophone, québécois. Les gens de partout, on est tous un peu québécois. Mais aujourd'hui, plus que jamais, c'est une journée pour la sérénité et le bonheur. Prenez soin de vous.
0: Très
1: ciao.
0: Hot. Merci, Sam. Jeff, maintenant.
2: Salut, Martin et Wonder Steph.
0: Salut.
2: C'est Jeff Dubé de Noir Silence. J'avais juste le goût de vous dire bonne fête, Québec.
0: Yeah. Très hot. 11-007, vous faites quoi aujourd'hui? Êtes-vous à la maison, en congé? Peut-être que vous êtes au travail aussi. Ben correct, comme ça, vous êtes tous les bienvenus. Daniel Bélanger s'en vient dans les prochaines, tout de suite après les 3 accords à rythme.

Ouais, belle programmation. Je crois que c'est la plus belle depuis plusieurs années au Parc des Cèdres pour le Festival Outaouais en fête. Qu'est-ce qui s'en vient ce soir? Je vous en parle après Corbeau, Illégal, La Rythme, on lève le volume.

0: 100% musique québécoise aujourd'hui à rythme. Je vous souhaite un beau mercredi. Ça va être une semaine mélangeante un peu, hein? Mêlante, ben en masse. Une journée de congé pour plusieurs, d'autres qui travaillent. On le sait plus trop. Le lendemain, on recommence à travailler. Salut Karine.
1: Bonjour, comment vas-tu?
0: Ça va bien. Dis-moi donc, c'est quoi tes plans aujourd'hui, toi?
1: Moi, je m'en vais chez Costco à Ottawa pour préparer les trucs que je vais avoir de besoin pour ma gang pour le déménagement.
0: Ah oui, ben je sais. L'affaire, c'est que c'est vrai que tout est pas mal fermé hein, du côté du Québec.
1: Exactement. Donc, je m'en vais du côté d'Ottawa puis je vais en profiter en même temps pour faire le plein.
0: Ah ben oui, puis sinon, ce soir, c'est quoi les plans? C'est-tu tranquille ou?
1: Pas du tout, du tout, du tout. Je pense que je vais me faire une bonne bouffe tranquille, profiter de la température ici, puis c'est tout.
0: Ah oui, ça fait tellement du bien au moral. Moi, je vais en profiter pour me reposer. La voix, là. Et là, là.
1: Ben non, mais on t'a vu, là, dans tes stories, t'es parti chanter et tout, et c'est parfait. Moi, je me demande, en fait, comment tu fais pour être fonctionnelle en ce moment si t'as pas dormi puis t'as ta journée à faire. Je te trouve vraiment bonne.
0: J'ai pris deux cafés, j'étais en business.
1: T'es déjà pas renversé?
0: Non, mais je me suis déchirée à salopette, t'as-tu vu?
1: Oui, j'ai vu ça.
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0: Et une toune que vous demandez, mes aïeux avec Dégénération à rythme.

Chico que j'ai vu hier, justement, avec classe moyenne. C'est drôle de les voir en vrai, tu sais, c'est pareil que comme sur Instagram, finalement. Hey, je vous salue, Sylvie qui est là. Sandra également au 11007. Alex, merci d'être au rendez-vous. C'est les frères à cheval. Tout de suite.

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alors que le Québec festoyait hier soir, encore une fois, sur les plaines d'Abraham, 65 000 personnes au rendez-vous. Quelle belle réussite, honnêtement.

0: au travail, on est en congé peut-être aujourd'hui. Salut Sandra, comment ça va?
1: Ça va bien, toi?
0: Ben oui, c'est quoi tes plans aujourd'hui? T'as-tu une grosse journée?
1: Ah, ben là, je suis en train de garder mes petits-enfants parce que ma fille, elle travaille. Elle travaille du côté d'Ontario, fait que je suis en train de garder mes trois petits-enfants. C'est ça, c'est notre anniversaire de mariage aujourd'hui.
0: Ah, ben là, félicitations. Avec qui?
1: Avec Jean-Marc Chantigny.
0: Ah, ben là, c'est bien hot. Sandra, t'es dans le baril pour gagner le 250$ de chez Adonis aujourd'hui.
1: Ah, merci, c'est gentil.
0: Je te souhaite une belle journée. C'est quoi merci. Tes plans ce soir? T'en as-tu?
1: On ne sait pas. Peut-être aller au resto ou peut-être juste prendre ça relax.
0: Ah oui, go with the flow, comme on dit. Je te souhaite une belle journée. Bonne Saint-Jean, puis sois prudente.
1: Merci.
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18: 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Chico, Chico.

Yes. Coup de cœur pour Wonder hier du côté du Parc des Cèdres, Festival Ottawa en fête. Oh, qui était bon! C'est Gabrielle Fredette. Maintenant, place à Beau Dommage. Classique!

0: Salut Kevin!
1: Allô Martin et Wonder Steph, c'est Kevin Parent et j'avais le goût de vous partager un petit Bonne fête Québec.
0: Ah, après, bonne fête au Québec!

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0: Bonjour, Steph. Oui, c'est Julie. Ça va?
1: Ça va, toi? Qu'est-ce que tu fais de bon?
0: Ah, ben, je suis assise avec ma soeur dehors, là. Je viens d'arrêter, ça m'a fait vite fait par un couteau. Puis toi?
1: Ben, oui, j'ai mal à la gorge. Ben, en fait, j'ai juste plus de voix. J'essaye bien fort, moi, de dire.
0: C'est bon signe, ça.
1: Ouais, comment ça?
0: Ben, t'as eu du fun hier.
1: Ouais, mais c'est moins le fun pour la job, par exemple.
0: Ouais, c'est ça.
1: Pas grave, demain, moi, top shape, tu vas voir. Je veux savoir, c'est quoi tes plans aujourd'hui?
0: Aujourd'hui, pas grand-chose. Demain, je m'en vais au chalet pour la fin de semaine. Aujourd'hui, c'est un plan ben relax, puis c'est ça.
1: Ben, ça fait du bien se reposer.
0: Ben, ça fait du bien. On n'avait rien plané, vraiment, là. Non.
1: C'est quoi le nom de ta sœur?
0: André, elle est avec moi, là, à 100 ans.
1: Oh, ben là, OK. Salut les deux, André, Julie. Profitez de votre journée, OK?
0: Ben, merci, Steph, puis toi aussi. Puis bonne Saint-Jean.
1: Bonne Saint-Jean, salut. Au retour, je vous offre les colocs et Cain. Bougez pas à rythme.
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1: Là-bas,

0: Salut Martin et Wonder Steph, ici Philippe Laprise. Je voulais simplement vous souhaiter une bonne fête nationale, bonne fête du Québec, bonne fête du Québec.
1: Yes!
0: Bonne fête la gang.

Steph avec vous jusqu'à l'arrivée de Mathieu Vaugeois. Midi avec vous autres. On est 100% québécois pour la fête nationale du Québec. Et c'est une chance qu'on a. Une chance.

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Bonne Saint-Jean, la gang, avec les Cowboys fringants en rythme. Place à la chicane dans les prochaines avec Calvaire. Oh, que ça va être bon. Mais juste avant ça, toutes les femmes savent danser, à part moi.

qui dit « Je suis trop tard à matin ». Ben non, le show, il était prévu à matin de 6 à 9. Puis là, ben, c'est rythme, on travaille jusqu'à midi avec Wonder. Okoumé, ah, son rire. Ouais, quand elle a de la voix, elle est quand même pas pire.

me va. Hey, passez une belle journée, la gang. On se retrouve demain matin, 6h dans le matin, juste pour le fun, avec Phil Bessette et Martin Grenier. C'est Wonder Steph. Je vais aller prendre soin de ma voix, je vous le promets. Je vous reviens en forme demain. Matt Beaujoie s'en vient, manquez le pas. Salut!

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0: Chico Chico par là.
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2: Ici Mathieu Lévesque, votre député de Chapleau à l'Assemblée nationale du Québec. Je tiens à vous souhaiter une bonne fête nationale du Québec et je veux prendre le temps de souligner notre riche histoire, notre culture, notre belle langue française qui ont su se démarquer et s'épanouir au fil du temps. Commémorons notre identité nationale, notre tolérance et notre ouverture, puisqu'après tout, c'est ça la beauté et la force de notre Québec. Je tiens à vous dire à quel point je suis fier de notre belle nation québécoise. Je vous souhaite une bonne Saint-Jean, à vous, chers concitoyens de Chapleau, de Gatineau et de l'Outaouais, tout en vous souhaitant un bel été.
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4: Mon pays, je t'aime comme un fou. Une chance qu'on ça, les auditeurs et les animateurs de Rythme 97.1. Ce soir, je lève mon verre. Ce soir, l'amour est dans nos yeux. Si j'avais les ailes d'un ange, je partirais juste pour voir le monde en Outaouais. Ce soir, sur la rue principale, en gros coton ouaté, juste pour un instant et tout le monde en même temps, célébrons avec notre drapeau en berne et souvenons-nous de notre devise « Je me souviens ». Bonne Saint-Jean-Baptiste à tous, Mathieu Vaugeois, très content de vous accompagner pour un gros 4 heures de musique en français, s'il vous plaît. Les artistes de chez nous sont en primeur et ça commence maintenant. Retour en 1974, juste pour un instant avec Harmonium. Mais avant ça, venez-vous-en la gang, on embarque dans le Chaka Hector avec les Cowboys fringants à Rythme 97.1. Bonne Saint-Jean-Baptiste!

découvert hier soir un humoriste qui est étudiant à l'École nationale de l'humour, Gabriel Forêt. Et c'est lui qui m'a inspiré mon ouverture d'émission avec un poème pour la fête nationale. Et ça me faisait penser aussi à Antoine Bertrand qui l'avait fait l'an passé lors du spectacle de la Saint-Jean-Baptiste 2025. 100% franco, bonne fête nationale à tous. Les bébés, 1994 avec Snob. Mais avant, on met notre coton ouaté avec Bleu Jeans Bleu. Puis on fête la Saint-Jean à Rite 97.1.

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gang de malades qu'on vient de s'offrir à Rite 97.1 et retourner en 2000. Si vous voulez vous déplacer sans prendre le véhicule gratuitement, il y a Karine qui m'a texté au 11007, le transport en commun de la STO est offert gratuitement pour la Saint-Jean-Baptiste aujourd'hui, alors profitez-en, soyez prudents. Retour en 1988 avec Richard Séguin et Journée d'Amérique, mais avant ça, les vilains pingouins chantent sous la pluie à Rite 97.1. Bonne fête nationale!

Journée d'Amérique à Rite 97.1, cette belle fête nationale. Que faites-vous aujourd'hui? Vous voulez le savoir sur la messagerie texte au 11007? Êtes-vous plus tranquille, familial, festif, ami, famille? Je veux tout savoir, vous me textez. On va jaser de vous autres dans l'émission. Quand Beau Dommage a lancé le blues de la métropole, il y a plusieurs critiques qui ont souligné que la chanson ressemblait presque à une carte postale musicale de Montréal. Plus de 50 ans plus tard, elle est encore utilisée pour évoquer la ville et son histoire culturelle. Je suis sûr et certain que vous l'avez déjà entendu dans une publicité et ça n'a pas fini encore. 1976, le blues de la métropole. Beau Dommage, à Rite 97.1.

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fois un artiste est sûr que sa chanson numéro un sera celle-là sur le nouvel album. Mais saviez-vous ça que la balade à Toronto de Jean Leloup est devenue l'une des chansons les plus demandées en spectacle? Pourtant, à sa sortie, personne ne se doutait qu'elle deviendrait un classique du rock québécois. Elle est devenue parce qu'on l'a écoutée à l'instant même. Dans le spécial Saint-Jean-Baptiste, fête nationale, à Rythme 97.1. Vincent Vallière, 2006, Je pars à pied, c'est ce qu'on s'offre. Bonne fête nationale des Québécois!

ce soir, là, arrivez pas tout le monde en même temps. Ce qu'on vient de s'offrir avec Louis-Jean Cormier à Hit 97.1 dans ce spécial Fête nationale. Si vous avez une date à ce soir, là, je vous suggère d'arriver au Parc des Cèdres dans le secteur Elmer à 19h. Vous allez profiter de l'ambiance sur le site, puis rester jusqu'au spectacle de Sale Barbe. Pour la plupart d'entre vous, vous les

0: Connaissez. Si vous les avez jamais vus en spectacle, OK, leur musique acadienne festive, là, je vous le dis, c'est aussi intense qu'un gros show rock. Manquez pas ça si vous pouvez y aller. Vous allez avoir tout qu'un show. Je vous en donne ma parole. De l'autre côté, il y a Karen qui va embarquer sa belle, puis il y a les colocs qui vont aller chanter sur la rue principale. Bougez pas rester là, dans ce spécial Fête nationale à Rythme 97.1.
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1: Ici Mathieu Lévesque, votre député de Chapleau à l'Assemblée nationale du Québec. Je tiens à vous souhaiter une bonne fête nationale du Québec et je veux prendre le temps de souligner notre riche histoire, notre culture, notre belle langue française qui ont su se démarquer et s'épanouir au fil du temps. Commémorons notre identité nationale, notre tolérance et notre ouverture, puisqu'après tout, c'est ça la beauté et la force de notre Québec. Je tiens à vous dire à quel point je suis fier de notre belle nation québécoise. Je vous souhaite une bonne Saint-Jean, à vous, chers concitoyens de Chapleau, de Gatineau et de l'Outaouais, tout en vous souhaitant un bel été.
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Robert Charlebois, avec la chanson « Je t'aime comme un fou », prouvait qu'il pouvait encore dominer les palmarès après plus de 15 ans de carrière. Très, très rare chez les chanteurs québécois. Peu importe l'âge que vous avez, vous connaissez les premières notes. Je veux vous entendre chanter à hit 97.1. « Je t'aime comme un... »

ça sur le bord du feu, hein? Off and Back, mes blues passent plus dans la porte. Vous étiez vraiment excellents, chantez tous ensemble. Je vous ai entendu, vous êtes sa coche. Vous voulez voir Sale Barbe ce soir dans le secteur Elmer au Parc des Cerfs dans le cadre du festival L'Outaouais en fête? Ils seront là, à compter de 20h. Allez les voir, on les écoute sur nos ondes maintenant avec Styrie Larroux à Rite 97.1.

des vers d'oreilles, des chansons qui ont une ritournelle musicale qui nous reste dans la tête. Despacito en espagnol est un très bon exemple, mais en français, dans mon cas personnel, les trois accords ont réussi la job avec Ouvre tes yeux, Simon. Je vous dis, cette tune-là a joué à peu près 3 ans dans ma tête et elle popait comme ça, sans aucune radio autour, dans ma tête, et ça jouait sur un méchant temps. Vous autres, c'est quoi votre tune? Vous avez de la misère à vous départir et peut-être qu'elle est encore là et elle joue présentement là, entre vos deux oreilles. On les écoute, les trois accords. Ils ont fait leur job avec leur verre d'oreille. Ouvre tes yeux, Simon, dans ce spécial de la fête nationale. Bonne Saint-Jean à tous!

0: 1973, Claude Dubois avec Bébé, j'ajoute la toune. Mes aïeux seront là avec Remède Miracle. Mais pour l'instant, c'est Zébulon en 1994 avec Marie-Louise dans ce spécial de la fête nationale à rythme 97.1.
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souvent, on relie la Saint-Jean, parfois, des histoires de brosse. Mais moi, je vais vous raconter dans 5 minutes environ une histoire quand même assez cocasse d'un vélo à voile. Je vous en dis pas plus. Les Respectables étaient là avec Ola Décadence, on tournait en 2000. Luc de la Rochelière viendra faire son tour avec Amer America. Mais pour l'instant, c'est Laurence Jalbert avec Jeter un sort. Dans ce spécial de la fête nationale à Rite 97.1.

0: connaît tous quelqu'un qui veut se démarquer dans une fête de Saint-Jean, dans un show ou tout simplement juste sur le bord du feu. Je vous parle d'une histoire qui s'est déroulée il y a quelques années de ça, dans une Saint-Jean-Baptiste du côté de Québec. Il y a un festivalier qui est arrivé avec un énorme drapeau du Québec attaché à son vélo. Le vent était tellement fort que le drapeau s'est transformé en voile improvisée. Il l'a fait traverser une partie des plaines beaucoup plus vite que prévu. Heureusement, il n'y a pas eu de blessés. Tout le monde a éclaté de rire. Et l'homme a terminé sa course involontairement sous les applaudissements de tous les gens qui étaient là. Avez-vous des histoires à me conter cocasses, là, drôles, là, tu sais, de Saint-Jean-Baptiste, des choses qui sont arrivées puis qu'on peut en rire aujourd'hui puis qui vont faire rire les auditeurs de Rite 97.1. J'attends vos textos au 11007. Les cow-boys fringants avec la manifestation. On aura aussi les bébés fait attention de l'autre côté. Bougez pas, restez là dans ce spécial de la fête nationale à Rite 97.1.
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Manifestation et les Cowboys fringants à Rythme 97.1. Chanson peut-être que vous avez écoutée, peut-être pas en souriant, peut-être avec une larme à l'œil, quand un des deux doit quitter, changer de ville, aller étudier ailleurs, peut-être après un amour d'été. On s'offre à l'instant même au Koumé. Dis-moi pas ça. 1997, dans ce spécial fête nationale, les plus gros hits franco à Rythme 97.1. Pour les...

ça nous rajeunit pas, ça. La chanson a 52 ans. Retour en 1974. Le Picbois avec Beau Dommage. On vient d'entendre Arid, 97 ans. Il y a Félix qui m'a texté. Lui, il prépare un pool party avec le feu à côté. Les gars, les filles vont amener les condiments, les petits oignons, les petits cornichons, la salade, les tomates. Et lui, il va s'occuper du barbecue. Vincent, hot dog, hamburger, puis il va faire des fameuses saucisses enroulées dans le bacon. Ça, c'est bon. Il y a une époque que je me suis demandé si c'était mes parents qui avaient écrit la chanson, les paroles, la toune Noir Silence, On jase de toi, qu'on écoute à l'instant même sur les ondes de rythme 97.1.

dernières minutes, on a levé notre verre avec William Deslauriers et on a entendu les Vilains Pingouins, retour en 1991 avec Marche seule à rythme 97.1. Le Québec se souvient aujourd'hui de Karim Ouellet. C'est un artiste unique qui a marqué toute une génération avec sa voix douce, sa créativité et des succès comme L'amour. Son héritage musical continue d'inspirer à faire rayonner la chanson québécoise, même s'il n'est plus parmi nous. Un beau souvenir de 2013. Voici Karim Ouellet et L'amour dans ce spécial Fête nationale à rythme 97.1.

souffrir dans ce spécial de la fête nationale avec Nous sommes les mêmes. Avez-vous déjà vu un couple qui se sépare parce que ça va trop bien? La formation Karin, c'est un peu ça qui est arrivé. Ils ont choisi de mettre fin au groupe alors que tout allait bien. Ils ont expliqué vouloir quitter la scène avant de vivre un déclin après plus de 25 ans de succès au Québec. Ça paraît dans le log musical parce qu'ils sont là toute la journée avec une panoplie de hits. Retour en 2007, L'amour du jour.

0: Comptez de 15h55, il s'amène sur nos ondes. C'est mon ami, il est excellent animateur et j'ai bien hâte de l'entendre dès 15h55. Salut PM!
1: Mathieu Vaujoie à la radio le 24 juin. Ça sonne. Allez, bonne Saint-Jean, mon ami. On se reparle, oui, ben on va se reparler tantôt. 16h, gros party. On termine la journée puis on lance un peu les festivités de soirée. Là, les gens vont se déplacer chez les amis. Alors, à travers les parties hot dog, les feux de camp, s'ils sont pas trop arrosés, là, on va se faire une belle playlist musicale 100% Québec, puis ça va être super le fun. En attendant, ben moi, j'ai une journée avec ma petite à la maison. Fait que c'est un peu plus tranquille. Ma blonde travaille. Je m'occupe de la petite, mais tantôt, par contre, ça va être un petit peu plus festif. Alors, rendez-vous à 16h et vous me texterez, évidemment, sur la bulle de conversation, sur l'application Cogeco Média. Pour tous les auditeurs de Gatineau, Ottawa, au 97.1, c'est là que ça va se passer. Bonne journée, bonne fête nationale.
0: Hey, un gros merci, PM. Restez là, parce que dans quelques instants, Hugo Lapointe s'amène avec Célibataire. 30 ans avant, Harmonium chantait un musicien parmi tant d'autres. Tout ça de l'autre côté. Restez là, bougez pas, je vous watch.
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0: Pointe et célibataire Harry de 97.1. Hey, il y a du monde un peu partout, là, des festivités. Stéphane, qu'est-ce qui se passe de bon?
1: Bonjour Mathieu. Quelle belle journée de la Saint-Jean. Et toutes nos journées qu'on passe en ta compagnie cet été, quelle belle découverte nous faisons. Et là, ben le feu de camp est parti, les invités sont arrivés, on va être une quarantaine de personnes et avec un bon fumoir à t'écouter toute l'après-midi avec la meilleure musique au monde. Et ça, grâce à toi. Et quelle belle journée à 97.1 FM. Bonne journée à toi et bonne Saint-Jean à tout le monde.
0: Parle-moi de ça, un gars qui est au vent puis qui nous parle des vraies affaires. Daniel Boucher, tout de suite, avec Chez nous, à Rythme 97.1. Chez vous.

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Un retour en 1973 avec Robert Charlebois et Cauchemar qu'on vient de s'offrir à Rite 97.1 dans ce spécial Fête nationale. Comment ça va? Est-ce que le souper commence tranquillement à se déballer, faire dégeler un peu la viande pour les barbecues et tout? Mais moi, je veux le savoir, ça, parce que je suis un gars curieux. Corieux sur la messagerie texte au 11007. Anecdote amusante. Après la sortie de Tassez-vous de là, des colocs, plusieurs Québécois se sont mis à utiliser le titre de la chanson comme expression du quotidien. Encore aujourd'hui, là, dites-le. Tassez-vous de là pour que quelqu'un se mette spontanément à chanter le refrain de la chanson. Et il faut dire que les colocs ont définitivement laissé leur marque dans le langage populaire québécois. Puis je pense même qu'on va la chanter maintenant à Rite 97.1. C'est parti.

0: Selon Statistique Canada, cette chanson serait la chanson de plusieurs couples au Québec, car elle parle d'un amour éternel.
1: Je pense que c'est pas juste une statistique que je viens d'inventer, je pense que c'est vrai. Vincent Vallière avec On va s'aimer encore, retour en 2011. Zébulon, en 95, disait « Les femmes préfèrent les Gino ». Aujourd'hui, est-ce qu'on dirait « Les femmes préfèrent les bad boys »?« Les femmes préfèrent mal alpha » J'aimerais ça des réponses drôles sur la messagerie texte au 11 007. J'attends ça.

retour en 1998 avec Claude Dubois, le blues du businessman qu'on vient de s'offrir. On a eu aussi Kevin Parent avec Caliente. Mais c'est là qui s'en vient, si on la joue pas, on l'échappe. 1980, Gaston Mandeville, le vieux dans le bas du fleuve. Je veux vous entendre chanter partout en Outaouais, à Rythme 97.1.

0: Quand on est en bonne compagnie, je parle bien de vous autres, les auditeurs d'Ottawa-Gatineau. 97.1 à rythme, ça passe extrêmement vite. J'en reviens pas, j'ai l'impression que le show a passé en claquement de doigts. Nous, on va se retrouver dans Rythme le week-end, vendredi prochain. Restez à l'écoute parce que la Saint-Jean, c'est pas terminé. La fête nationale se poursuit. PM Babin s'amène 15:55 avec la musique qui va mettre la table pour vos soupers de Saint-Jean-Baptiste. Restez là, ça va être écœurant. Bye bye tout le monde, bonne soirée, bonne Saint-Jean. Profitez-en, soyez prudents. Bye bye.
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2: Accident rive ontarienne, Colonel Byle. Alors, c'est tout près de Mackenzie King. On a aussi un feu défaillant de circulation, là. Montcalm, Papineau, interprovinciaux quand même de l'achalandage pour Champlain avec Island Park et la Queensway déjà chargée dans les deux sens entre Maitland et Island Park. Autre chose, textez-nous 11007. 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
1: 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Je tiens à vous dire à quel point je suis fier de notre belle nation québécoise. 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
9: Oh, que c'est bon d'entendre cette musique-là toute la journée. Hein? Merci de nous accueillir chez vous, les amis. Bon 24, bonne Saint-Jean. C'est le temps de célébrer notre culture, notre identité à nous. Québécois, québécoises, bon, on va l'assumer, l'accent, à part de ça aujourd'hui. Alors, de souche ou d'adoption, on vous salue et on vous souhaite un bon 24, une belle journée de congé. C'est PM Babin pour la balance de la journée. Ben, enfin, jusqu'au grand spectacle de la Saint-Jean, parce qu'on va vous présenter ça à 20h ce soir. On retransmet le grand spectacle à Montréal en direct sur nos ondes. Donc, j'ai pour mon dire que si vous recevez ce soir, si vous avez des célébrations, vous allez peut-être même chez des amis, ben, mettez ça à rythme parce que c'est la musique du spectacle qui va être en direct sur nos ondes. C'est comme si vous y étiez finalement. Ça va commencer à 20h ce soir. En attendant, on a 4 grosses séquences de 60 minutes de musique de chez nous. Qu'est-ce que vous voulez entendre? Qu'est-ce qui vous ferait du bien à votre côté québécoise, québécois? 11-007, bulle de conversation de l'application Cogeco et un numéro de téléphone parce que là, je suis dans un autre studio. Alors, pour les 4 prochaines heures, le 1-418-670-1234 si vous voulez m'appeler en studio aujourd'hui. Jerry, les trois accords et les cowboys, ça part en force. On est 100% Québec. Bonne fête nationale.

de conversation de l'application Cogeco, le téléphone. Un petit numéro différent ce soir parce que je suis comme dans un autre studio, là. C'est une raison technique, mais 1-418-670-1234 si vous voulez directement arriver ici en studio puis me jaser ça d'ici 20h ce soir. Je décroche. On va pousser de la fonte avec Joe Pinchot, 100% Québec.

0: pronostic, eh ben, il est atteint.
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3: C'est un 24 juin assez tranquille pour Nathalie. On prend ça relax. Exposition de voitures antiques dans en Montérégie là, pour la journée. Et on profite de la musique de rythme en même temps.
4: Exact. Puis vous avez de très, très bonnes musiques en plus de ça. On a passé une très belle soirée à écouter votre musique.
3: Comment tu trouves la programmation? C'est 48 heures sans arrêt. Hein? C'est juste la musique du Québec.
4: Oh, puis moi, je travaille dans un CPE puis j'ai écouté votre musique au complet toute la journée. C'était vraiment nice. Puis il y a quelqu'un qui a dit ça ce matin, que ça devrait arriver plus souvent juste du Québécois.
3: C'est le fun, hein?
4: C'est le fun, la musique d'ailleurs, mais Québécois, ça fait du bien.
3: Puis comme je disais hier, c'est que un 48 heures de musique comme ça, c'est qu'il faut en jouer. Faut avoir une certaine variété. On jouera pas la même des Cowboys. On va en jouer 10, 15 différentes.
4: T'sais. C'est merveilleux. Puis on réentend des tunes que ça fait longtemps qu'on n'a pas entendu. Fait que ça devrait être à d'autres moments que juste à Saint-Jean-Baptiste.
3: 100% d'accord. Nathalie, bonne Saint-Jean, puis bonne soirée.
4: Merci, toi aussi. Merci. Salut. Beaucoup.

manquez d'entrain, manquez pas le train. La musique est bonne ce soir, 100% Québec à rythme, c'est PM Babin. Ben, finalement, des horaires. Risque d'orage, risque d'averse, mais pas de pluie soutenue, si on peut avoir une bonne nouvelle, ou si c'en est une, là. Donc, on pourrait ne pas avoir de pluie. Ça se pourrait. Ça se pourrait. Alors, on va se croiser les doigts. Mettez vos chapelets sur la corde à linge ce soir. Ils seront à Windsor, au parc du golf ce soir, à 20h. Voici les deux frères, à tous les vents, arrivons.

0: à Rythme. Bonjour.
1: Allô, c'est Daisy.
0: Hey, Daisy, comment tu vas?
1: Ça va bien, puis toi?
0: Ben oui, tu nous appelles de quel endroit, toi?
1: Château-Richer.
0: Château-Richer, bonne Saint-Jean, chez vous?
1: Merci.
0: Comment ça se passe, là?
1: Ça se passe assez mollo. Et une belle journée pour mon fils, c'est sa fête aujourd'hui.
0: Bon, bon, ça lui donne quel âge?
1: Un gros 17 ans.
0: Oh, palais.
1: Ouais.
0: Il reste pas grand, il reste pas grand temps au bébé.
1: Non, vraiment pas.
0: Il doit déjà, en fait, il doit déjà avoir sa gang de chums, puis il doit déjà sortir ce soir, lui-là.
1: Ah, oh, ben, il est déjà avec son chum, il travaillait aujourd'hui.
0: Bah, c'est ça. Exactement ce que je pensais. Est-ce qu'il y a une chanson qui te ferait plaisir aujourd'hui?
1: Oui, j'aimerais ça entendre Vieux dans le bas du fleuve.
0: Ah, oh, tiens, Gaston Mandeville.
1: Yes, sir.
0: Gaston Mandeville. Ben, on l'a joué dans la dernière heure, mais regarde, ce sera pas trop long avant qu'on va la rejouer là, d'ici la fin de l'émission, c'est pas mal sûr. Bonne Saint-Jean.
1: Bonne Saint-Jean à toi.
0: Merci pour ton appel. Et si vous avez aussi des demandes spéciales de votre côté, ben, la bulle de conversation de l'application Cogeco ou encore le 11007, vous envoyez un texto puis ça arrive directement ici sur mon écran en studio. Un petit tour des activités, des spectacles de la soirée. Il n'y a pas seulement le grand spectacle à Montréal, il y en a partout. On fait ça après mes aïeux et Marjorie.

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1: On est prêt pour une grosse soirée. Très grosse soirée de cette fête nationale. Beaucoup de spectacles. Évidemment, le grand spectacle au Parc Maisonneuve à Montréal sera retransmis sur nos ondes en direct. Fait que ça va avoir lieu chez nous, comme si vous y étiez, à partir de 20h ce soir. Mais sinon, ben vous pouvez vous déplacer. Beaucoup de spectacles ce soir. Puis on commence à Beauharnois, alors que c'est Bleu Jeans Bleu qui sera la tête d'affiche à 19h30 ce soir. Vous avez Guylaine Tanguay à Blainville. Dumas est à Carignan. On a Marie-Annick Lépine et Robert Charlebois. Il lâche pas. À Châteauguay, Robert, à 21h ce soir. À Granby, c'est les trois accords quand même à 20h45. David Jalbert est à la Malbaie. Vous avez Yves Lambert à la Chine. Marc Derry est à la Noraie. Au Parc de la Cité à Longueuil, Saint-Hubert, Andréane Amalette et Caïn est là ce soir à 21h. Il y a Claude Pelgag à Mascouche. On a Marie-Hélène Thibert à Sainte-Adèle. Il y a Star Academy, Billy Dupage à Saint-Constant. Vous avez Sarah Dufour qu'on a entendu dans l'heure à Sainte-Julie ce soir. Émile Bilodeau est à Sainte-Marc sur le lac. Et il y en a d'autres. Les deux frères à Windsor au Parc du Golfe ce soir. Bref, grosse soirée encore de célébration. On se souhaite pas trop de pluie. En tout cas, s'il y en a, que ça tombe tout de suite. Hein? Qu'on claire ça tout de suite. Roxane Bruno s'en vient. Et justement, Robert Charlebois, les ailes d'un ange. On va partir pour Québec, moi, d'après moi.
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3: Accident rive ontarienne, Colonel Bail. Alors, c'est tout près de Mackenzie King. On a aussi un feu défaillant de circulation, là. Montcalm, Papineau, Terre-Provinciaux, quand même de l'achalandage pour Champlain avec Island Park et la Queensway, déjà chargée dans les deux sens entre Maitland et Island Park. Autre chose, textez-nous 11007. 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

Richard Séguin. Arythme en spécial Saint-Jean, 100% Québec chez nous. Bruno Villeneuve, salut à toi. Quelqu'un nous dit, salut, la musique est super, passe une magnifique soirée. Quelqu'un d'autre nous texte de Saint-Nazaire au lac Saint-Jean. Merci de prendre le temps. Merci. Si vous avez des salutations à faire, on est là pour vous autres ce soir. En attendant, on va aller faire un petit tour chez le voisin avec les frères à cheval. Allez!

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2: Bonne fête nationale, Harry.
3: C'est le temps de se laisser parler d'amour. Muriel, bonne fête nationale.
4: Oui, bien, merci.
3: C'est très festif. Vous êtes de Québec, vous autres?
4: Oui.
3: Québec, Lac-Saint-Charles. Alors, on espère que le temps gris, ça va pas s'assombrir un peu plus, hein, parce que là, c'est déjà limite. C'est déjà limite à Québec.
4: Oui, vraiment, là. C'est sombre un peu. Il y a plus un petit peu, là, mais... Ouais. On espère.
3: C'est un temps incertain pour bien des régions, mais en tout cas, on va souhaiter que ça tombe tout de suite puis que ça se dégage pour le restant de la soirée. Hey, comment ça se passe chez vous, Denis et Muriel?
4: Denis et Muriel, on est tranquille.
3: Ouais.
4: On est dehors, en arrière, sur le salarium, puis ça va bien. On est tranquille.
3: Puis la radio officielle chez Denis et Muriel, c'est toujours rythme à part de ça?
4: Oui, là, ça marche présentement. Je sais pas si tu l'entends, là, toujours la même fois.
3: Ben, puis restez là parce qu'on est en 100% Québec, des séquences de 60 minutes. Daniel Bélanger, La Bottine, on vous met ça de côté, les colocs et Gabriel Fredette également. En te souhaitant une belle Saint-Jean, merci de nous écouter, OK? Bonne soirée.
4: Ben, ça me fait vraiment plaisir, puis passe une belle fin de soirée.
3: Salut, bye bye.
4: Bye.
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2: Harry. Sur la rive nord de Montréal, dans le coin de Sainte-Sophie, Guillaume et les enfants, bonne fête nationale.
3: Merci.
2: À quoi ça ressemble pour vous autres, là, la journée? On s'en va où? On fait quoi?
3: Ah, ben après-midi, on était sur la rive sud. On a fait des jeux gonflables pour les enfants. Puis là, on s'en va souper avec des amis puis passer la soirée avec eux.
2: Ah, c'est super le fun. Guillaume, quel est le nom des enfants?
3: Ben, allez-y, dites-le, les enfants.
4: Je m'appelle Marc-Alexis.
2: Marc-Alexis et...
3: Marc-Alexis, Ariane, Théo, puis Mathis.
2: Ah, tabarouette. OK, c'est parce qu'il y en a une trollée, là.
3: Ouais, ben, on en a quatre.
2: Quatre enfants. OK, c'est une grande famille, vous autres, là. Hey, les enfants, est-ce qu'il y a une chanson, là? Est-ce qu'on pourrait se décider les quatre ensemble, là? Une chanson qu'on pourrait vous mettre à la radio, là?
4: Aimes-tu la vie comme moi?
2: Oh, oh, aimes-tu la vie comme moi? OK. La nouvelle version de King Melrose qui a été lancée récemment ou l'original avec Boule Noire? Qu'est-ce que vous aimeriez?
4: La nouvelle.
2: Ah, c'est la nouvelle qu'on préfère, hein? Parfait, ça joue maintenant. En vous souhaitant une belle Saint-Jean, on monte le volume tout de suite parce que ça se passe à quelle station?
3: Et

Ben, ça se passe avec des nuages, du soleil, peut-être des averses, peut-être des orages, mais ce sera de courte durée. En tout cas, c'est ce qu'on nous annonce, un petit épisode ici et là, encore assez frais ce soir, 13 à 17 degrés. Et actuellement, ben, c'est entre 17 et 25 degrés avec les colocs. On est en 100% à Québec en vous souhaitant bonne Saint-Jean!

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0: 100 Québec, toute la soirée, c'est PM Babin. Content d'être avec vous autres. On est à quelques secondes de Nanette Workman. Restez avec nous autres. Louise, comment ça va, Louise?
1: Ça va super bien, toi?
0: Hey, bonne Saint-Jean.
1: Hey, merci, toi aussi.
0: Ben là, tu nous as texté là, pour nous dire qu'il faisait semi-beau, semi-pas beau chez vous, un petit peu?
1: Ben oui, on a du soleil,
0: oh,
1: quelques
0: ben
1: nuages.
0: Là, c'est fun. Dans quel coin vous êtes, vous autres?
1: Saint-Pamphile.
0: Saint-Pamphile?
1: Wow!
0: Qu'est-ce qui se passe à Saint-Pamphile?
1: Ouais, c'est tranquille pour aujourd'hui, en tout cas.
0: Ouais?
1: Ça se passe le 27 ici.
0: Ça se passe le 27 août, un petit peu?
1: Ben oui, on a du soleil.
0: Oh,
1: quelques
0: ben
1: nuages.
0: Là, c'est fun. Dans quel coin vous êtes, vous autres?
1: Saint-Pamphile.
0: Saint-Pamphile?
1: Wow!
0: Qu'est-ce qui se passe à Saint-Pamphile?

0: au moins, on va se retrouver. Ça va être comme l'after party.
1: Absolument.
0: Ben, il est jamais trop tard, qu'ils disent. Il est jamais trop tard.
1: Non, ben, ça va faire
0: ben,
1: pas effectif.
0: Ben, exactement ça. En attendant, ben, on va vous retransmettre le show de la Saint-Jean ce soir à Montréal. Ça commence à 20h sur nos ondes. Nanette!

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1: Rue des Faillants, Montcalm et Papineau, bride aqueduc, intersection boulevard de l'Hôpital et rue Lamarche, rue qui seront fermées, de l'Hôpital entre Maloney et rue Lamarche, et Lamarche entre Bellumeur et Dalbanel. À compter de 21h, Champlain et Traverse des Chaudières sera évité. Champlain, c'est bien sûr par Island Park et aussi Kichizibi. Autre chose, textez-nous 11007. 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

Je vous lis, je vous vois sur la bulle de conversation de l'application Cogeco. Il y a du monde à peu près partout. De l'Ontario, j'ai reçu même un appel aussi de la réserve phonique des Laurentines. Un gars dans son chalet, à la limite du signal téléphone. Ça peut pas être plus québécois que ça, hein? Les orignaux d'un bord, les truites de l'autre, puis les mouches à chevreuil au milieu. C'est très Québec, ça. Bonne Saint-Jean!

la musique de Caen. Ils seront avec Andréane Amalette au Parc de la Cité, donc Longueuil, Saint-Hubert, ce soir. J'ai l'impression qu'il va y avoir du monde. C'est dans les rendez-vous à ne pas manquer, évidemment, avec la séparation du groupe un peu plus tard cette année. Ça va être un des grands rendez-vous de la soirée. Qui est avec nous? On passe aux appels dans un instant.

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3: Comment ça va, vous autres, Diane?
4: Ça va bien.
3: Bonne Saint-Jean.
4: Bonne Saint-Jean, toi aussi.
3: Là, on a pensé à toi. Là, on est rendu à toi. Passé 6 heures, là, il y a des... Honnêtement, c'est une vérité, là. Il y a des centaines de textos qui sont rentrés. Et là, on est tombé sur le tien. On passe à toi. Qu'est-ce que tu veux entendre pour cette soirée de la Saint-Jean?
4: Bien, j'aimerais ça entendre Laurence Jalbert. Il me semble pas l'avoir entendu aujourd'hui. Puis je me dis, n'importe quel. J'ai pas vraiment de titre en tête, mais Laurence Jalbert, il me semble que ce serait bon.
3: C'est fou parce que c'est quand même rare que ça arrive, là, mais là, je te donne, c'est ça, je t'aurais donné là, carte blanche sur la. À part peut-être les chansons de Noël, là, mais carte blanche sur ce qu'on a de Laurence Jalbert. Il y en a tellement. Elle a tellement un grand répertoire, d'ailleurs, elle est en spectacle pour ses 35 ans.
4: Je m'appuie sur toi pour que ça soit. Ça fitte dans le. Avec les autres tournes, là.
3: OK. Tu me fais confiance, toi, là. Alors, on va mettre Noël à Jérusalem. Je pense que tomber fitrait avec un petit jeu de guitare comme ça reste festif. Laurence Jalbert, pour toi.
4: Ah, c'est bon, merci.
3: Puis merci d'avoir choisi la radio de la Saint-Jean ce soir au Québec.
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Ben, vous chantez bien, vous autres! 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

0: Ça plante et les respect.
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0: Les Respectables à rythme. 100% Québec. L'un des seuls groupes du Québec à avoir fait quand même la première partie des Rolling Stones. Ouais, début des années 2000, c'était le gros buzz. Gros buzz. 100% Québec, une heure de musique avec Vilain Pingouin maintenant. Bonne Saint-Jean.

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2: Oh, hello! Comment ça va?
3: Ça va, vous autres?
2: Ben, écoute, ça va bien,
3: Charles. C'est à Saint-Jean, c'est notre fête à nous autres.
2: Oui, monsieur, c'est la fête à ceux qui ont Québec dans le cœur.
3: Exact. C'est-tu le party chez vous? J'entends la musique fort, fort, fort.
2: Ben oui, c'est le party!
3: Ah, ben ouais, hein? Ça, on dirait qu'il y a... On dirait que c'était tous des gars qui criaient « Oh! »
2: Non, non, non, j'ai des femmes, attends, okay.
3: Bon, ben, vous êtes dans quel coin, vous autres, là?
2: Sainte-Brigitte-de-Laval.
3: Sainte-Brigitte-de-Laval. C'est toujours les plus gros parties à Sainte-Brigitte.
2: Ah, ben, c'est une place pour ça, vraiment.
3: C'est ça,
2: là,
3: ouais,
2: c'est des montagnes dans tu sais, la nature, là, c'est vous pas.
3: Ce qui se passe à Sainte-Brigitte reste toujours à Sainte-Brigitte.
2: Ah, ben ça, là, tu te trompes pas là-dessus. Mais donc, écoute bien, là, on se dit juste entre nous deux.
3: Oui.
2: Mais que t'aies fini ton chiffre, ça te tente de t'en venir, viens-t'en. Mais dis-le pas à personne, non, tout le monde va former.
3: Tu me donnes-tu ton adresse ou...
2: En privé.
3: Ah, OK, parfait. Hey, Joanne, bonne Saint-Jean, bonne festivité.
2: Oh, dis juste entre nous deux.
3: Oui.
2: Mais que t'aies fini ton chiffre, ça te tente de t'en venir, viens-t'en. Mais dis-le pas à personne,
3: non,
2: tout le monde va former.
3: Tu me donnes-tu ton adresse ou...
2: En privé.
3: Ah, OK, parfait.

0: C'est notre soirée de la Saint-Jean, notre soirée à nous, comme une grande famille sur toutes les stations rythme et au-delà sur l'application mobile. Les gens nous amènent avec eux autres en camping ou dans leurs vacances. C'est génial. Bon début d'été. PM en studio avec vous autres. On va sortir à l'extérieur dans une heure, donc à partir de 20h précise. Manquez pas ça. Le spectacle de la Saint-Jean à Montréal, le grand spectacle avec, entre autres, Pierre Lapointe, Pierre-Luc Funk, Harmonium, Guylaine Tremblay, Diane Dufresne, quand même, Clémence Desrochers, Bruno Pelletier et j'en passe. On va être en direct. On va vous retransmettre ça en direct sur nos ondes. Donc, on a encore un 60 minutes de musique de chez nous à venir. Vous avez encore de la place? Textez-nous ce que vous voulez entendre. Où est-ce que vous êtes présentement? On veut vous saluer. On vous met évidemment les meilleurs de côté pour la dernière heure et, entre autres, pour lancer la prochaine heure, la plus grande balade d'amour, celle de Pat Bourgeois. Les bébés au retour arrivent.
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2: Les ponts interprovinciaux sont chargés dans les dernières en Champlain. Et puis aussi, on retrouve Traverse des Chaudières où c'est plus complexe de rejoindre la rive québécoise, entre autres la Queensway, deux sens à partir de Highland Park et ça jusqu'à Woodrock. Je vous rappelle le feu de circulation défaillant, rue Montcalm et Papineau. Autre chose, textez-nous 11007. 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

Notre fête nationale. Bonne fête, Québec, entre 19 et 25, au moment où je vous parle, avec un ciel menaçant à certains endroits, à d'autres moins. Possibilité d'averse. Je vous dis, de façon générale, on s'en sort quand même pour l'instant. On va espérer que ça va rester comme ça. Céline s'en vient et Vincent Vallière.

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3: Madame Nancy, ça va bien?
4: Ben oui, pis toi?
3: Ah, ça va bien, ça va bien. Les grosses festivités, les gens sont... À cette heure-là, là, les gens commencent à être sur le party tranquillement, pas vite, là, je te dirais.
4: Ah, ben disons que je suis depuis midi, peut-être.
3: Oh, ben là, on l'échappe un peu.
4: Ben là, moi, je commence mes vacances, je travaille pour les bus scolaires, fait que...
3: Ah, oh, ben là, la saison d'été, là, c'est le temps de se relâcher un peu à pédale.
4: Ben oui, pour un doux camping Stoneham, c'est à Québec, pis on est bien.
3: Bon, ben écoute, je suis content de t'entendre dire ça. T'es avec qui? T'as-tu du monde autour de toi?
4: Ben, ils sont partis en petit corps, mon truc est là à quelqu'un qui veut louer.
3: OK.
4: Fait que oui, j'étais avec mon conjoint Jean, j'ai mon fils Mathieu, puis mon ami Muriel.
3: Ben, on salue toute la gang, puis là, tu voulais entendre une chanson de... Je pense que c'est l'une des plus grosses des Cowboys, là, les chansons contemporaines là, des dernières années. Ça reste que c'est quand même la grosse toune des Cowboys, et c'est laquelle?
4: Sur mon épaule.
3: Sur mon épaule, c'est probablement... Ici à la radio, là, dans les chansons des Cowboys qu'on nous demande le plus. À chaque fois, sur mon épaule, ça revient tout le temps à celle-là. Alors, je pense qu'avant d'y aller avec le spectacle à Saint-Jean en direct à 20h ce soir, là, on pourrait s'en mettre une dernière des Cowboys, puis ça va être celle-là.
4: Hey, je te remercie beaucoup, puis je te souhaite une bonne saison à tout le monde.
3: Salut, Nancy!

Merci Dédé. Dédé Fortin, les colocs avec à l'harmonica le célèbre Patrick Esposito di Napoli. Solide, hein? Très connu. Bon, après son décès en 94, le groupe a fait appel à quelques musiciens au fil des années, notamment Guy Bélanger et Dave Armeau aussi dans les dernières années. Les colocs à rythme, toujours dans les classiques. Je vous garde une petite surprise, évidemment, d'ici la fin de l'émission. On a la chanson, l'une des plus demandées de la journée qu'on va vous jouer. Il y a Daniel Boucher, qui était hier sur les plaines d'Abraham, qui s'en vient. Diane Dufresne, qu'on va retrouver, elle, ce soir, à partir de 20h au Grand Spectacle à Montréal. Et en attendant, ben c'est Sabrina de Yellow.

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0: de Mingan sur la côte nord.
1: Exactement, on vient de voir une baleine
0: foncée avec nos jumelles. Ça n'a pas de bon sens. Donc, juste en face de l'île d'Anticosti, là, entre cette île et Natashquan.
1: Exactement, oui. Demain, on s'en va à Natashquan faire un tour, oui.
0: Puis, imagine quelle chanson je vais te demander de nous présenter, toi, là.
1: Ben, je sais pas. Quelle chanson tu veux me présenter? Quelle chanson tu veux que je te présente?
0: Ben, je sais pas, moi. T'es à Mingan.
1: Jean du pays.
0: Ah, ben là. Hein? Je pense que c'est la toune qui rassemble tout le monde et qui représente, en fait, qui résume toute la journée, finalement.
1: Exactement. Ouais, ouais.
0: Fait que Gilles Vigneault pour terminer l'émission, puis en même temps pour se lancer vers notre spécial en direct du Parc Maisonneuve à Montréal. Fait que je te souhaite à toi et toute ta gang à Mingan une belle fête nationale. Fait combien, là, chez vous?
1: Il fait à peu près 12, puis il pleut.
0: 12, puis de la pluie. Ah, oh, barouette. OK, ben bonne Saint-Jean, puis tenez-vous au chaud.
1: Ah oui, pas de problème. Merci beaucoup.
0: Dans un instant, le spectacle de la fête nationale à Montréal, c'est PM Babin. Bonne Saint-Jean. À demain, 18h. Le temps.

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